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2: Bonjour à tous et bienvenue dans l'agenda de Radio Alto. Le bon plan des Bauges, c'est parti, on y va. Aujourd'hui, jeudi 6 août, visite commentée de la compo de ce jeudi à 16h pour découvrir l'histoire du village, son architecture et ses spécificités. Tavalan, grand

0: courgettes, rissoles et quelques témoignages sonores de compotents, cet événement est organisé par l'Office du Tourisme Chambéry-Montagne. C'est à partir de 16 ans et c'est sur réservation. Les jeudis rugissants de l'été, ça a lieu tous les jeudis dans votre librairie associative La Lanterne qui rugit, située à Léchrenne. Rendez-vous de 19h30 à 20h30 avec cette semaine le duo Doce des Cocos et de la musique et de la chanson brésilienne. Avec un guitare-voix, buvette et petite restauration sont prévues sur place. Participation au chapeau pour les artistes. À 20h30 ce jeudi, le festival Les Classiques du Prieuré de la Chapelle Notre-Dame-des-Neiges de la Fécla accueille cette semaine le duo Benjamin Kruithoff, violoncelliste, et Filippo Riccardo, clarinettiste. La billetterie, c'est auprès de l'Office du Tourisme de la Fécla de Chambéry ou bien sur place, selon les places disponibles. Vendredi 7 août, tous les vendredis, c'est les concerts du petit marché de producteurs du Châtelard à partir de 18h. Et cette semaine, on sera en compagnie de Mick et sa guitare, une animation flamenco. Participation au chapeau pour les artistes. À la brasserie du Merle de Puygros, c'est les concerts d'été du vendredi. Le concert est à 20h et cette semaine, ce sera avec J.D. Waro pour du Maloya. Là encore, le concert est au chapeau. On se retrouve à 20h à la Chartreuse d'Aillon, toujours ce vendredi, pour les Noces de Figaro, interprétées par les Vertiges Lyriques, ou plutôt quand l'opéra de Mozart rencontre la télé-réalité. Vous trouverez toutes les infos ainsi que la billetterie en ligne sur le site de la Chartreuse d'Aillon. Et on finit cette journée du vendredi avec le cinébus de Cusy à 21h, avec la projection du film « Fils de personne » de Safi Nebbou. Samedi 8 août, eh bien, c'est le début de la fête des alpages du Mont-Revard. Et au programme, ce samedi à partir de 19h, soirée DJ en plein air. Dimanche, fête traditionnelle avec messe en plein air et bénédiction du troupeau, suivie d'animations musicales, de danse folklorique, d'un marché artisanal, ainsi qu'une démonstration de savoir-faire et des jeux en bois. C'est un événement tout public. Dimanche 9 août, ce dimanche à 11h, concert de trio Sequoia pour une journée réunionnaise et c'est organisé par T'inquiète la guinguette au Bistrot Vapeur de Chenal et Fras. De 11h à 12h30, concert du groupe Les Lucettes et Lucien sur la terrasse de la boulangerie Aubelor du Châtelard. C'est un trio guitare-voix local qui revisite les beaux classiques de la chanson française. On salue au passage Lucien, Dorothée et Anne. À 18h ce dimanche, spectacle clownesque Le Mojo par la compagnie Les Balbelutes. Ça se passe dans les jardins de l'habitat coopératif du Grand Préau, situé au Châtelard et organisé par l'association Sous les Lampions. Le spectacle est au public et dès 17h30 avec de la petite restauration et buvette sur place. Attention, pas de carte bleue sur le site. La réservation est souhaitée sur la page Hello Asso de l'association. C'est sur prix libre à partir de 5 euros. Du 4 au 9 août, c'est la 7e édition du Symposium de sculpture et rencontre d'artistes à École en Bauge. Avec toute la semaine, sculpture sur pierre, laine feutrée, tournage sur bois, vannerie, forge, tir à l'arc, compte. Plusieurs soirées sont également annoncées avec jeudi à 18h, un apéro musical avec Zig Dance, vendredi à 18h, au BAD musical en extérieur et samedi, compte musical à la passerelle puis atelier toute la journée. Et à 20h, soirée-concert avec Black Stage. C'est un événement gratuit.
1: Cette fin de semaine également, à Aix-les-Bains, à la plage Mémard, vous pourrez vous rendre au festival La Récré à partir du vendredi 7 août à 17h jusqu'au dimanche 9 août. Un festival gratuit, créatif et intergénérationnel avec différents ateliers pour tous les âges, marchés de créateurs, concerts et DJ sets dans une ambiance familiale et chaleureuse. Vous pourrez ainsi découvrir des artistes régionaux et nationaux au cours de ces trois journées. Entrée gratuite, buvette et food truck sur place. Plus d'informations sur le site aixlesbains-rivieradesalpes.com.
0: On vous rappelle que nous sommes en vigilance sécheresse et donc de restriction d'eau. Le débit du Chéran étant faible et sa température élevée, le syndicat mixte intercommunal d'aménagement du Chéran nous rappelle les bonnes pratiques, à savoir ne pas faire de barrage, ne pas piétiner et perturber les fonds et ne pas plonger dans les gouilles. Tout ceci pour éviter l'augmentation de la température de l'eau et effrayer les poissons et invertébrés venus se réfugier et échapper aux fortes chaleurs. Pour plus d'informations sur les bonnes pratiques à adopter lors de vos promenades en nature, le Parc des Bauges a créé une web-série de 10 épisodes pour répondre à toutes vos questions. Bivouac, cueillette, feu, baignade, déchets, chiens, usage des sentiers. Retrouvez toutes les mini-capsules vidéo du parc sur la chaîne YouTube du PNR des Bauges. Retrouvez toutes les infos des titres et artistes diffusés sur les dernières 24 heures sur Radio Alto. Comment est-ce qu'on s'y prend? Eh bien, c'est très simple. On va sur le site et on clique sur l'onglet « C'était quoi ce titre ?». Ça y est, c'est fini. L'agenda était en partenariat avec la fruitière du cœur des Bauges de l'Échrenne. 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
2: Sébastien, bonjour.
3: Bonjour Charlotte, bonjour tout le monde.
2: Tu l'avais annoncé hein, la semaine dernière, cette semaine c'est une chronique chaotique.
3: Eh oui, on va parler de la tic. Attention, pas du tic, hein. Ça c'est Sarko comme dirait Mich-Mich. Nous on parle de la tic, la bestiole.
2: Cette bestiole c'est un acarien.
3: Eh oui, c'est un acarien, il y en a de nombreuses espèces. Mais il y a un genre en particulier qui nous intéresse et une espèce surtout qui s'appelle Ixodes ricinus. Ça en jette, mais c'est parce que c'est la seule espèce qui peut nous utiliser comme hôte.
2: Et donc, il y a de plus en plus de tiques, et tout ça, ça s'explique aussi par tout un tas de facteurs actuels, et aussi par son cycle de reproduction.
3: C'est ça. Comme pour les pucerons, on va causer de comment ça vit, et après, donc, on va voir ce qui fait qu'il y en a de plus en plus. Vous êtes prêts pour la petite histoire ?
2: Ah oui, on veut tout savoir.
3: Allez. Bon alors il faut bien partir d'un moment en particulier puisque c'est un cycle, donc ça tourne un peu en rond. On va partir de la mue qui donne un mâle adulte en capacité de se reproduire. Donc déjà il va fêter ça parce que c'est quand même assez sympa avec un petit repas de sang pour mûrir ses organes sexuels. Donc là il est sur un hôte et on verra plutôt de grande taille et il part à la recherche d'une femelle sur cet hôte. C'est par exemple souvent le chien ou un mammifère. Type cerf, chevreuil, etc.
2: Un gros machin.
3: Quoi. Une grosse bête. Et puis, accouplement avec une femelle, transfert de spermatèque, hein, donc le petit sac avec tout ce qu'il faut pour que la femelle fasse des petits. Et
2: le
3: puis,
2: kit.
3: Petit repas pour se requinquer, hein, parce que ça épuise. Et lui, qu'est-ce qu'il fait ? Il continue à chercher une autre femelle pour se reproduire. La vie des mâles, qu'est-ce que c'est beau !
2: Elle, la femelle, elle va se concentrer sur la reproduction.
3: Bah oui, elle s'accouple qu'une seule fois. Elle s'installe au buffet parce qu'elle a aussi faim pour un petit repas qui va durer entre 5 et 20 jours quand même. Là, c'est du repas. Hein.
2: Ouais, donc l'hôte, il a intérêt à avoir une bonne réserve de sang.
3: Hein. Exactement. Son poids va être multiplié par 500.
2: Ouais, c'est énorme.
3: C'est énorme. Un petit exemple. Alors, vous allez savoir plein de choses sur moi. Je fais 70 kilos. Donc, c'est comme si je passais à 35 tonnes, c'est-à-dire 25 voitures.
2: Mais ça tirait bien, ça.
3: Pas certain. Le repas prend du temps, hein, on a vu, parce que la peau de la tique, eh ben, elle doit s'agrandir en même temps que la prise de sang. Donc division cellulaire pour que la peau grandisse, pour que la bestiole grossisse. Une fois terminée, la femelle, elle se décroche et elle se laisse tomber au sol. Elle achève de digérer son repas, parce qu'au bout de 20 jours, ça commence à faire pas mal, et ce qui va permettre la maturation de ses ovocytes. Ensuite, le sperme qu'elle avait stocké est alors utilisé au fur et à mesure pour féconder les ovocytes. Elle choisit un emplacement sur la végétation, donc jamais sur son hôte. On ne trouve pas d'œuf de tique sur les hôtes. Et elle y dépose un énorme paquet de 2000 à 20 000 œufs en une seule fois.
2: Quand j'entends comme ça qu'il y a beaucoup d'œufs, ça veut dire que c'est beaucoup prédaté.
3: C'est ça. Quand les bestioles font beaucoup de petits, beaucoup d'œufs, c'est qu'il y a beaucoup de prédation. Donc on va le voir tout à l'heure. En effet, c'est un peu compliqué. Bon, elle vient de pondre 20 000 œufs, autant dire qu'elle est bien fatiguée, elle est crevée, donc elle meurt. Ça, c'est fait. De toute façon, elle a fait le boulot qu'elle avait à faire. À l'intérieur de chaque œuf, il y a une petite larve qui se développe jusqu'à être prête à éclore au bout de 4 à 6 semaines.
2: Ah, c'est assez long quand même.
3: Oui. Cette étape, elle nécessite de la chaleur, ce qui constitue l'un des facteurs limitants dans l'écologie des tiques. Ce qui faisait que l'expansion n'était pas trop importante, c'était ce côté où là, il fait un peu frisqué, mais revers de la médaille, réchauffement climatique oblige, et ben ça devient de plus en plus facile et rapide. Ce qui explique entre autres donc son expansion actuelle. Cette minuscule larve, elle va grimper sur la végétation basse et elle se met en position de quête. Non, ce n'est pas l'entrée de l'église avec une petite panière. C'est sa position pour choper un hôte, pour grimper sur un hôte. Mais là, c'est la végétation basse. Pourquoi ? Parce que ce qu'elle cherche, c'est une petite bestiole type rongeur ou oiseau. Bon, si c'est la jambe d'un humain qui passe par là, ça peut faire l'affaire, mais c'est mieux que ce soit un rongeur en oiseau. Enfin, en tout cas, c'est pour augmenter ses chances de croiser du monde. Parce que à cette hauteur-là, tu trouves plus facilement plein de rongeurs qui vont passer plutôt qu'un cerf qui passe tous les 36 au milieu d'un champ. Pas facile. Et comme là, l'idée, c'est uniquement de se faire un petit repas, un rongeur, ça va bien, quoi.
2: Donc là, on en est toujours au stade de la larve. Hein.
3: Oui, c'est ça. Donc elle prend son repas sur ce petit oiseau ou sur ce petit campagnol. Et puis, bien gorgée, tu vois, hop, elle se laisse tomber au sol et elle se cache dans la végétation pour muer.
2: À quoi ça ressemble cette larve et puis elle va se transformer en nymphe, hein, si j'ai bien suivi.
3: C'est ça.
2: À quoi ça ressemble ?
3: Eh ben en fait, ça ressemble à une tique.
2: c'est la même chose.
3: Ouais, quasiment, ça se ressemble. Autant chez un papillon, la larve, c'est facile, c'est la chenille. L'adulte, c'est facile, c'est le papillon, avec ses ailes et tout ça, magnifique. Et au milieu, la nymphe, c'est le truc qui est suspendu tout marron où le papillon va sortir de l'intérieur. Donc c'est très distinct, on arrive bien à voir la différence. Autant chez le tic, ça se ressemble. Simplement, la larve, elle n'a pas la capacité de se reproduire, elle n'a pas d'organe reproducteur, c'est pour ça que c'est une larve. L'adulte est capable de se reproduire, la nymphe a l'appareil reproducteur, mais n'est pas encore tout à fait capable de se reproduire. Voilà. C'est pour ça qu'on a larve, nymphe et adulte, même si ça se ressemble énormément, mais c'est tout caché.
2: Donc là, on en était au stade de la larve, elle va muer, elle va devenir une nymphe avec des nouveaux super pouvoirs.
3: C'est ça. Donc elle va avoir ses organes sexuels qui sont formés mais qui restent encore inactifs. Et pendant 1 à 2 semaines, elle a la peau qui est molle, qui la rend inactive et vulnérable. Donc elle se planque pour être tranquille pour la mue. On avait vu déjà pour les serpents, pour d'autres insectes et d'autres acariens. La mue, c'est un moment un peu difficile, un stade fragile. Donc les animaux se cachent.
2: Et qu'est-ce qu'elle va faire elle?
3: Eh bien après, second round, elle va monter de nouveau sur de la végétation basse et elle va se mettre en quête d'un nouveau repas. Donc elle va fixer sur un hôte de passage, toujours végétation basse, donc toujours plutôt petit rongeur ou oiseau. Et puis elle va se gorger de sang. De nouveau, elle se laisse tomber au sol, elle mue et elle devient un adulte mâle ou femelle.
2: Là, il y a un changement quand même. À partir de ce stade-là.
3: Oui, à partir de ce stade-là, eh bien, comme c'est devenu des adultes mâles et femelles, et que le boulot d'un adulte mâle et femelle chez ces petites bêtes, c'est la reproduction, il va falloir que de nouveau, elle se mette en quête, mais cette fois, elle va monter sur de la végétation bien plus haute pour espérer trouver un mammifère de bonne taille, histoire d'être sûre de rencontrer quelqu'un dessus pour la reproduction.
2: C'est pour ça qu'on dit, attention, les tiques se laissent tomber. Depuis les arbres, c'est uniquement dans cette troisième phase.
3: C'est ça. Alors, des arbres, pas tout à fait, mais de la végétation haute, oui. Je suis pas, voilà, dans les buissons, les choses comme ça, mais je ne pense pas que ça monte jusque dans les arbres. Donc, dès qu'elle va atterrir cette nymphe sur le mammifère plutôt de bonne taille, on a vu, on revient au cycle d'avant, donc petit repas, puis recherche d'une femelle pour la reproduction.
2: Donc c'est une vie quand même compliquée tout ça, hein ?
3: Bah oui, parce qu'il y a plein d'étapes, il faut trouver les transports, enfin c'est pas facile quoi. Donc c'est une ville chaotique. Pourquoi ? Ben parce qu'il faut donc trouver un hôte pour prélever la ration de sang nécessaire pour passer à l'étape suivante, 3 fois de suite. Donc c'est un cycle qui va durer entre 6 mois et 6 ans.
2: Ah, donc il peut y avoir une grosse temporalité entre ces 3 phases-là.
3: C'est ça. Ce qui va jouer, c'est le climat, on l'a vu tout à l'heure, plus il fera froid, plus ce sera compliqué. La densité des hôtes, évidemment, hein, si tu fais du stop et qu'il passe personne, ben c'est vachement plus long. Et puis la végétation, parce que moins il y a de points de stop, plus c'est difficile.
2: Donc elle a la capacité de se mettre en dormance, le temps d'avoir le sang nécessaire, en fait.
3: C'est ça.
2: À son développement.
3: Et puis, il faut éviter les prédateurs. On l'a dit tout à l'heure, quand il y a autant d'œufs, c'est qu'il y a sans doute beaucoup de prédateurs. Donc, au sol, lorsqu'elle mue, parce qu'elle a beau se cacher, il y a plein de petites bêtes qui vont réussir à la trouver. Ça peut être des araignées, ça peut être les oiseaux, ça peut être d'autres insectes plus gros, ça peut être un paquet de prédateurs. La phase d'attente de l'hôte, très exposée. Elles sont sur l'extrémité des plantes en attendant que l'hôte passe, donc très facile à venir capturer. Quand elles sont sur l'hôte, eh ben, y a plein d'animaux qui savent se toiletter et donc qui se les arrachent et qui les tuent. On a vu les bains de boue et les bains de poussière chez les oiseaux, hein, on avait une petite chronique là-dessus. Et là-dessus, ils vont réussir à se débarrasser d'un paquet de tiques. Et puis, il y a aussi des oiseaux spécialisés, hein, on voit bien ça en Afrique, les pique-boeufs, ça s'appelle. C'est des oiseaux qui se posent sur le bétail ou sur les animaux sauvages et qui prélèvent tranquillement leur nourriture et c'est les tiques. Donc, ça fait du monde pour se nourrir. Donc, c'est sympa, en fait, les tiques. Ça fait de la nourriture pour le reste de la faune.
2: Tu l'as dit tout à l'heure en introduction, des tiques, il y en a plein de sortes différentes et elles vont s'intéresser à plusieurs sortes d'hôtes.
3: Oui, alors il y a des espèces qui sont inféodées aux terriers et aux nids. C'est-à-dire, ils vont pas se balader, ils sont pas dans la végétation, haute, basse, nulle part. Ils sont dans les terriers et dans les nids. Donc eux, ils peuvent s'offrir le luxe d'une certaine spécificité. Ils sont spécialisés sur cette bestiole parce que quand ils se laissent tomber, c'est dans le nid. quand elle, forcément la bestiole elle va revenir et elle va reparasiter donc la même espèce.
2: Facile.
3: Par contre, celle comme Ixodes ricinus, qui peut éventuellement nous parasiter aussi, eh ben elle, quand elle se met sur de l'herbe quelque part pour choper un parasite, ben elle chope ce qui vient. Donc on l'a dit, ça peut être des oiseaux, des petits mammifères, des grands mammifères, chevreuils, cerfs, bétail et des humains. Et donc les chances de croiser un hôte à chaque étape s'en trouvent largement augmentées.
2: Oui, moins on est spécifique, plus on a de chances d'en croiser une. Hein, une
3: oui, c'est bestiole. Ça, c'est ça. Et puis il y a certaines espèces qui réussissent quand même à être spécifiques, comme la tique brune du chien, qui ne parasite pratiquement que les chiens, mais plutôt en région méditerranéenne. C'est une espèce dont c'est le berceau d'origine et qui aime la chaleur. Et elle bénéficie du nombre croissant des chiens dans l'environnement qui vont se balader avec leur maître.
2: On en parle souvent de la tique ces derniers temps parce qu'il y en a de plus en plus. Vu qu'elle est porteuse de maladies hein, comme la maladie de Lyme, ça devient de plus en plus problématique pour l'homme.
3: Oui, en effet, c'est le vecteur donc, de la maladie de Lyme ou borréliose. Cette espèce, les tiques, elles restent quand même plutôt inféodées au boisement ou la lisière des forêts. Sauf que les déplacements des hôtes font qu'elles ne choisissent pas où elles atterrissent, hein, finalement. Que ce soit les mammifères sauvages ou les vaches, qui vont se mettre en lisière pour se mettre à l'ombre, par exemple, la journée. Hop, les tiques, les parasites. Donc, il y a une étape qui se fait, hein, le repas. Quand elle a fini son repas, qu'elle se laisse tomber, et ben là, ça se trouve, la bestiole, elle est au milieu du champ. Et donc, c'est ici qu'on va en retrouver. Mais ce n'est pas un milieu de vie spécifique pour elle. Son taux de survie au milieu des champs n'est pas très grand. Mais voilà, si à ce moment-là, il trouve une jambe qui passe parce qu'il y a quelqu'un qui vient pique-niquer dans le coin, et ben il va se mettre sur l'homme.
2: Il n'y a que les bestioles, les grosses bestioles qui jouent un rôle important pour leur dispersion ?
3: Non, il y a aussi les oiseaux, on va le voir, parce que les oiseaux, surtout quelques espèces, vont jouer un grand rôle dans le déplacement à grande échelle. Quand on se déplace, quand on est tique et qu'on se déplace sur une vache, on est dans un TER, hein, on va pas très loin, il y a beaucoup d'arrêts, c'est super long. Alors que quand on est sur un oiseau, on va faire des kilomètres, donc c'est Air France, c'est waouh, c'est le voyage en avion, c'est génial. Donc pour la dispersion, c'est vraiment super intéressant les oiseaux, et les plantes l'ont bien compris, hein, énormément de plantes font des graines qui sont incluses dans des baies pour être mangées par les oiseaux et disséminées super loin, on a déjà vu ça aussi. Donc il y a des études qui ont été faites en Île-de-France et qui ont montré que les oiseaux de taille moyenne qui se nourrissent au sol, qui sont toujours au sol en train de farfouiller pour trouver de la nourriture, c'est les plus porteurs de tiques. Il y a 4 espèces qui concentrent ainsi 90% des tiques. C'est le merle noir, la grive musicienne, le rouge-gorge et le troglodyte. Alors il y a une petite spécificité sur le merle noir qui est un oiseau qui est très souvent dans les haies, très souvent en bord de lisière, donc très souvent en contact des tiques, et qui apprécie les milieux anthropisés, c'est-à-dire très proches de l'homme. Donc il joue un vrai rôle dans la propagation pour rapprocher les tiques de nous. Mais c'est sympa quand même, hein, les merles, ne les mangez pas au barbecue.
2: Donc on a notre fréquentation à nous dans les champs, dans les forêts, qui fait que on chope plus de tiques. Il y a la présence des oiseaux. Est-ce qu'il y a d'autres raisons pour lesquelles on observe une si forte augmentation de tiques ?
3: Oui, alors on peut résumer ce qui fait que les tiques augmentent. Donc on l'a vu, c'est un parasite qui est sensible au froid, mais avec le changement climatique, ça lui va plutôt bien. Nous, en fait, c'est aussi nous qui sommes de plus en plus à partir à la campagne, peut-être lié aussi au changement climatique, le week-end, on quitte les villes, on quitte machin, on va pique-niquer dans les champs, dans les bords de lisière, on va se mettre à l'ombre en fait, voilà, on participe complètement au truc. L'augmentation du nombre de sangliers aussi, qui est très parasité par les tiques, donc ça permet vraiment la circulation. Le rôle des lâchers de faisans, de colchide aussi, il y a des études qui ont été menées, comme c'est un oiseau comme le merle et les 3 autres espèces qu'on a vues tout à l'heure, qui se nourrit au sol, hein, qui se déplace au sol, donc il est très très sensible aux tiques et il va en transporter un sacré paquet, mais comme il est issu d'élevage, eh ben, il est beaucoup moins efficace dans son toilettage. Et donc, il va beaucoup moins facilement s'en débarrasser. Et donc, il va être vecteur de ces tiques et il va permettre à ces tiques de circuler. Et puis, on l'a vu, les rongeurs sont vraiment un hôte de choix, au moins dans les 2 premières étapes du cycle du tique, de la tique. Et ces campagnols, ces petits rongeurs, ils se font manger par les renards. Le renard, ça mange environ 6000 rongeurs par an. Donc c'est autant de tiques en moins qui permet les déplacements et la propagation de ces bestioles. Donc en gardant bien les renards et en fermant correctement son poulailler, en fait, eh ben, on a la possibilité de diminuer la quantité de tiques.
2: Elle va faire quoi? Elle va mettre sa tête. Comment ça se passe d'ailleurs?
3: Ben, d'abord, elle se promène sur toi. Et ensuite, quand elle trouve l'endroit idéal pour s'installer,
2: elle
3: va se visser. Donc, ce qu'il faut faire, c'est, on rentre d'une balade dans les champs, dans la forêt, machin. Quand on va prendre sa douche, eh ben, on fait le tour, on regarde partout pour être sûr qu'on n'ait pas de tiques. Alors, pas de psychose non plus, hein, ça va aller. Et puis, si jamais on en a une, on utilise une petite pince qui
2: crochet.
3: Ouais, voilà,
2: une espèce de pied de biche miniature,
3: ouais. Pour l'enlever, on n'utilise pas des produits chimiques parce qu'en fait, avant, pour les endormir, on mettait un produit avec du coton. Et en fait, ça les fait grosso modo vomir. Et donc, c'est là qu'elles risquent de transmettre des maladies ou des choses qu'elles ont à l'intérieur de leur appareil digestif. Donc, surtout pas ça. Quand elle est toute petite, avec le bout des ongles aussi, on peut la choper et puis la faire tourner ou avec les petites pinces.
2: Ouais.
3: Et puis, si on s'aperçoit qu'on commence à avoir une auréole rouge, et ben là, on va voir le médecin.
2: Évidemment, voilà de quoi passer un bel été dans de bonnes dispositions. Mais ne vous inquiétez pas, hein, c'est pas parce qu'on fait une petite pause estivale que vous écouterez pas les chroniques de la puce à l'oreille, puisque ce sera rediffusé tout l'été, toute cette belle année de chroniques. Ça, ce sera rediffusé dans l'été. Et nous, on aura la joie, l'immense bonheur, l'immense plaisir, oui, de se retrouver à la rentrée
3: en septembre.
2: Mais
3: et
2: oui.
3: Comme d'habitude en septembre, qu'est-ce qu'on fait?
2: Eh ben, on reparle des vacances.
3: Eh oui, on prolonge les vacances d'été.
2: J'espère que tu nous emmènes assez loin dans un pays exotique, Sébastien.
3: On verra.
2: On verra. Ok, très bien. Allez, bonnes vacances.
3: Et à septembre prochain.
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2: Bonjour à tous et bienvenue dans l'agenda de Radio Alto. Le bon plan des Bauges, c'est parti, on y va. Aujourd'hui, jeudi 6 août, visite commentée de la compo de ce jeudi à 16h pour découvrir l'histoire du village, son architecture et ses spécificités. Tavalan, Grangette, Rissol et quelques témoignages sonores de compotins, cet événement est organisé par l'Office du tourisme Chambéry-Montagne. C'est à partir de 16 ans et c'est sur réservation. Les jeudis rugissants de l'été, ça a lieu tous les jeudis dans votre librairie associative La Lanterne qui rugit, située à L'Échrenne. Rendez-vous de 19h30 à 20h30 avec cette semaine le duo Doce des Cocos et de la musique et de la chanson brésilienne. Avec un guitare-voix, buvette et petite restauration sans prévu

0: sur place. Participation au chapeau pour les artistes. À 20h30 ce jeudi, le festival Les Classiques du Prieuré de la Chapelle Notre-Dame-des-Neiges de la Fécla accueille cette semaine le duo Benjamin Kuitoff, violoncelliste, et Filippo Riccardo, clarinettiste. La billetterie, c'est auprès de l'Office du Tourisme de la Fécla de Chambéry ou bien sur place, selon les places disponibles. Vendredi 7 août, tous les vendredis, c'est les concerts du petit marché de producteurs du Châtelard à partir de 18h. Et cette semaine, on sera en compagnie de Mick et sa guitare, une animation flamenco. Participation au chapeau pour les artistes. À la brasserie du Merle de Puygros, c'est les concerts d'été du vendredi. Le concert est à 20h et cette semaine, ce sera avec J.D. Waro pour du Maloya. Là encore, le concert est au chapeau. On se retrouve à 20h à la Chartreuse d'Aillon, toujours ce vendredi, pour les Noces de Figaro, interprétées par les Vertiges Lyriques, ou plutôt quand l'opéra de Mozart rencontre la télé-réalité. Vous trouverez toutes les infos ainsi que la billetterie en ligne sur le site de la Chartreuse d'Aillon. Et on finit cette journée du vendredi avec le cinébus de Cusy à 21h, avec la projection du film « Fils de personne » de Safi Nebbou. Samedi 8 août, eh bien, c'est le début de la fête des alpages du Mont-Revard. Et au programme, ce samedi à partir de 19h, soirée DJ en plein air. Dimanche, fête traditionnelle avec messe en plein air et bénédiction du troupeau, suivie d'animations musicales, de danse folklorique, d'un marché artisanal, ainsi qu'une démonstration de savoir-faire et des jeux en bois. C'est un événement tout public. Dimanche 9 août, ce dimanche à 11h, concert de trio Sequoia pour une journée réunionnaise et c'est organisé par T'inquiète la guinguette au Bistrot Vapeur de Chenal et Fras. De 11h à 12h30, concert du groupe Les Lucettes et Lucien sur la terrasse de la boulangerie Aubelor du Châtelard. C'est un trio guitare-voix local qui revisite les beaux classiques de la chanson française. On salue au passage Lucien, Dorothée et Anne. À 18h ce dimanche, spectacle clownesque Le Mojo par la compagnie Les Balbelutes s'espace dans les jardins de l'habitat coopératif du Grand Préau situé au Châtelard et organisé par l'association Sous les Lampions. Le spectacle est au public et dès 17h30 avec de la petite restauration et buvette sur place. Attention, pas de carte bleue sur le site. La réservation est souhaitée sur la page Hello Asso de l'association. C'est sur prix libre à partir de 5 euros. Du 4 au 9 août, c'est la 7e édition du Symposium de sculpture et rencontre d'artistes à École en Bauge. Avec toute la semaine, sculpture sur pierre, laine feutrée, tournage sur bois, vannerie, forge, tir à l'arc, compte. Plusieurs soirées sont également annoncées avec jeudi à 18h, un apéro musical avec Zig Dance, vendredi à 18h, au BAD musical en extérieur et samedi, compte musical à la passerelle puis atelier toute la journée. Et à 20h, soirée-concert avec Black Stage. C'est un événement gratuit.
1: Cette fin de semaine également, à Aix-les-Bains, à la plage Mémard, vous pourrez vous rendre au festival La Récré à partir du vendredi 7 août à 17h jusqu'au dimanche 9 août. Un festival gratuit, créatif et intergénérationnel avec différents ateliers pour tous les âges, marché de créateurs, concerts et DJ sets dans une ambiance familiale et chaleureuse. Vous pourrez ainsi découvrir des artistes régionaux et nationaux au cours de ces trois journées. Entrée gratuite, buvette et food truck sur place. Plus d'informations sur le site aix-les-bains-rivieradesalpes.com.
0: 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Le débit du Chéran étant faible et sa température élevée, le syndicat mixte intercommunal d'aménagement du Chéran nous rappelle les bonnes pratiques, à savoir ne pas faire de barrage, ne pas piétiner et perturber les fonds et ne pas plonger dans les gouilles. Tout ceci pour éviter l'augmentation de la température de l'eau et effrayer les poissons et invertébrés venus se réfugier et échapper aux fortes chaleurs. Pour plus d'informations sur les bonnes pratiques à adopter lors de vos promenades en nature, le parc des Bauges a créé une web série de 10 épisodes pour répondre à toutes vos questions. Bivouac, cueillette, feu, baignade, déchets, chiens, usage des sentiers. Retrouvez toutes les mini-capsules vidéo du parc sur la chaîne YouTube du PNR des Bauges. Retrouvez toutes les infos des titres et artistes diffusés sur les dernières 24 heures sur Radio Alto. Comment est-ce qu'on s'y prend? Eh bien, c'est très simple. On va sur le site et on clique sur l'onglet « C'était quoi ce titre ?». Ça y est, c'est fini. L'agenda était en partenariat avec la fruitière du cœur des Bauges de l'Échrenne. Et nous, on reste à l'écoute de Radio Alto 94.8.
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Je suis Antime Leroy, habitant le Châtelard, et donc je suis le président et fondateur du Festival Musique et Nature en Bauges.

0: C'est déjà un peu de l'histoire ancienne puisque ce festival organise cette année sa 28e édition.
1: Est-ce que vous pouvez nous raconter comment est née cette idée ?
0: Alors, elle est née parce que dans ma prime jeunesse, j'ai fait des études de musique. Et à l'époque, j'habitais dans le nord de la France. Et quand je me suis installé au cœur des Bauges, j'ai eu envie que cette passion pour la musique puisse se décliner un peu mieux, un peu plus longtemps. Et donc, j'ai créé ce festival avec... Au cœur des Bauges, d'abord au Châtelard, puis dans le canton, ce qui était à l'époque le canton du Châtelard, et aujourd'hui au niveau du parc naturel régional du massif des Bauges.
1: Et quel style de musique on va pouvoir entendre ?
0: Alors c'est de la musique classique. Pourquoi la musique classique ? Parce que d'abord ça fait partie de ma formation, et puis il faut bien se spécialiser dans un domaine. Un festival, il faut qu'il ait une identité, donc on a donné cette identité de musique classique. Ça ne veut pas dire que je n'aime pas les autres musiques. Et puis la musique classique aussi s'adapte bien au cadre dans lequel elle est donnée, au cœur du massif des Bauges, dans les petites églises. Voilà pourquoi.
1: Ce festival a toujours eu l'appellation musique et nature ?
0: Toujours. À partir du début, oui, effectivement. Pourquoi musique et nature ? Parce que, au cœur des Bauges, on ne peut pas parler d'autre chose que de nature quand on regarde les paysages qui sont autour de nous. Et puis on donne régulièrement aussi des œuvres qui ont été inspirées par la nature, la forêt, les animaux, et il y a tout un vivier d'œuvres sur ce sujet. Voilà pourquoi on parle de musique et nature.
1: Pour vous, il y a une vraie résonance entre la musique classique et justement ce qui nous entoure ici dans les Bauges ?
0: Absolument, oui. Absolument. C'est un cadre qui est très différent de ce que vous pouvez trouver habituellement dans les grandes villes, les grandes salles, où le public est assez éloigné des musiciens. Ici, au cœur des Bauges, donc, c'est un endroit où on peut favoriser la proximité et le dialogue entre le public et les musiciens. Et puis la nature est présente partout. Donc, le public, quand il vient au cœur des Bauges, il vient pour la musique, il vient aussi pour la nature.
1: Et alors, justement, dans les Bauges, on n'a pas de grandes salles. Sur cette programmation de cette année, où est-ce qu'est-ce que vous avez choisi comme endroit pour que soient joués les concerts ?
0: Alors, les concerts sont joués en général dans les églises des villages, mais aussi dans des lieux de patrimoine. Je pense à la Chartreuse d'Aillon, où a débuté le festival. Et je pense à la ferme de Gy en Haute-Savoie, qui est un endroit absolument magnifique et qui s'adapte très bien à la culture.
1: On va pas détailler ici les dates par date, vous trouverez aisément la programmation sur le site internet. Mais est-ce que vous pouvez me raconter comment vous avez fait le choix de la programmation, comment ça s'organise ?
0: Comment ça s'organise ? Eh bien, par exemple, dès aujourd'hui, on reçoit déjà des propositions pour 2027. Donc, si vous m'invitez de nouveau à ce micro, je reviendrai en parler. Mais ouais, on a énormément de propositions d'ensemble qui connaissent très bien le festival. Maintenant, le festival a acquis une notoriété très, très importante, y compris en dehors des Bauges et en dehors du département, au niveau national et international. Donc, on ne manque pas de propositions et on choisit celles qui nous paraissent les plus adaptées et complémentaires et adaptées aux églises.
1: Quand vous recevez ces propositions, vous, qu'est-ce qui vous touche particulièrement ?
0: La musique classique a une image un peu dégradée actuellement. On pense que c'est élitiste et pas accessible à tout le monde, alors que rien n'est plus faux que ça. La musique classique s'adapte à toutes les oreilles.
1: Est-ce que vous pouvez nous raconter cette année qui on va pouvoir entendre ?
0: Alors beaucoup, beaucoup, beaucoup de musiciens. On a en tout 200 musiciens qui viennent l'été dans les Bauges, mais je pense au concert de clôture qui aura lieu le 22 août au Châtelard avec un ensemble néerlandais et une œuvre très, très connue et très représentative de la musique occidentale qui est La Passion selon Saint-Jean de Jean-Sébastien Bach. Mais on aura aussi beaucoup d'autres compositeurs, Brahms, Handel, et j'en passe. Et vous découvrirez effectivement tout ça. Ce serait un peu long et fastidieux d'énumérer tout le monde ici à ce micro, mais vous découvrirez tout ça sur le site internet du festival.
1: Combien de dates sont programmées pour cette
0: 13
1: édition ?
0: 13 dates. Alors, à l'heure où je vous parle, une date est passée, il en reste 12. Donc c'est quand même un travail très important et très large de saison qui s'étend sur 5 semaines, avec 2 ou 3 concerts par semaine.
1: J'imagine que si vous organisez ce festival depuis 28 ans, c'est que vous êtes vous-même sensible à la musique classique.
0: Oui.
1: Est-ce que vous avez des chouchous en compositeur ?
0: C'est une question qu'on me pose souvent et je réponds toujours la même chose. Jean-Sébastien Bach, parce que mon enfance a été baignée par sa musique, et notamment la musique d'orgue. Et donc, ça, quand on creuse un peu cette musique, on en reste marqué pour la vie.
1: Ce festival, donc, vous avez dit, il y a 13 dates. C'est un travail qui est conséquent. Le travail d'écoute et de sélection, j'imagine qu'il est aussi conséquent.
0: Oui.
1: Pour vous, en quoi c'est important de partager ça avec d'autres ? Pourquoi vous y investissez autant de temps ?
0: Parce que j'ai envie, comme vous dites, de partager et que l'intérêt que j'ai pour cette musique et que je crois absolument fondé soit porté à la connaissance de tout le monde.
1: Qu'est-ce que ça vous procure, la musique classique, vous ?
0: Ça me procure l'envie de vivre. C'est vital, la musique, pour moi. Comme disait Nietzsche, sans la musique, la vie serait une erreur.
1: Vous parlez de partage, de découverte. Il y a un des pans du festival qui, au-delà des dates des concerts, est de l'éveil musical chez les plus jeunes.
0: Ah oui, très important. Le public de demain, ce sont les jeunes d'aujourd'hui. Donc rien n'est plus important que de faire découvrir cette musique, mais de façon très ludique, hein, de la faire découvrir aux jeunes. Et les jeunes, notamment dans les écoles primaires du Massif, sont très attentifs, très intéressés et très motivés par cette découverte.
1: Ça s'organise comment ? C'est vous qui allez passer des CD dans les classes ?
0: C'est pas moi. On a 2 musiciens professionnels qui viennent chaque année au printemps, mars, avril, mai, juin, et qui font découvrir cette musique. Notamment cette année, le thème c'était la nature, justement la nature. Donc le chant des oiseaux, c'est déjà de la musique. Et puis les compositeurs se sont beaucoup inspirés des bruits de la nature pour écrire de la musique, et les jeunes sont très attentifs à ça.
1: Donc ça, c'est un pan qui est récurrent dans le festival, ou c'est
0: récurrent,
1: une exception ?
0: Chaque année. Chaque année, on va à la rencontre des écoles. Cette année, c'était l'école du Châtelard, le regroupement pédagogique Le Châtelard-Lamotte. Et on est allé aussi à Rite, à Bellecombe, et on a d'autres projets pour l'année prochaine, oui.
1: Le Festival Musique et Nature a des concerts programmés jusqu'au 22 août. Comment font les personnes ? Est-ce qu'on peut venir sur place et il y a une billetterie, ou il vaut mieux réserver un...
0: Alors, venir sur place à la dernière minute, c'est possible, mais ça reste risqué parce que souvent, heureusement et malheureusement, mais heureusement, les concerts sont pleins avant le début du concert. Donc, on peut aller sur le site internet du festival musiqueetnature.fr ou recueillir et prendre le document et en prendre connaissance dans les points touristiques, notamment à l'office du tourisme, où il y a des brochures qui sont à disposition.
1: On l'a vu, c'est un peu votre bébé, ce festival. Vous y accordez beaucoup de temps. Est-ce qu'il y a des gens qui vous soutiennent sur cette organisation ?
0: Heureusement. On peut rien faire. Dans la vie, on fait rien seul. Il faut toujours qu'on soit accompagné, soutenu. Oui, on a une quinzaine de bénévoles qui investissent leur temps et qui sont présents sur quasiment tous les concerts tout l'été. Donc c'est une mobilisation remarquable, oui. Je pourrais ajouter que si vous avez envie de découvrir cette musique et que vous n'osez pas, il faut absolument faire le premier pas, parce que quand on fait le premier pas, on reste complètement convaincu que c'est une bonne démarche.

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2: Alors, c'est par un pur hasard, c'est en prenant une personne en fait sur le bord de la route, et c'est cette personne-là qui, à ce moment-là, m'a dit que effectivement, il y avait du covoiturage qui existait.
3: En fait, j'ai commencé par covoiturer avec des collègues de travail, et puis après, assez naturellement, je me suis mis à covoiturer.
4: À l'heure où notre société parle beaucoup de réduction des émissions de CO2, de bilan écologique et d'impact sur l'environnement, aujourd'hui nous allons également nous en préoccuper au niveau du massif des Bauges et au niveau de l'agglomération de Grand Chambéry, puisque nous allons parler covoiturage dans cette émission. Mais avant de rentrer dans le vif du sujet, je suis avec deux invités. Sarah Leroux, bonjour.
5: Bonjour.
4: Et Damien Regueras, bonjour.
6: Bonjour.
4: Alors j'aimerais que vous puissiez vous présenter et dire aujourd'hui dans quel contexte vous êtes là, monsieur Regueras.
6: Eh bien, merci déjà de nous accueillir ici à Radio Alto pour qu'on puisse échanger, aborder tous ces grands sujets. Donc je suis Damien Regueras, je suis le maire de La Motte-en-Bauge, mais je suis également conseiller communautaire délégué à la mobilité pour le secteur des Bauges à Grand Chambéry.
4: Et Sarah Leroux, vous représentez l'agence Écomobilité.
5: Oui, donc moi je suis chargée de projet sur le pôle covoiturage de l'agence Écomobilité Savoie-Mont-Blanc. L'agence Écomobilité, c'est une société publique locale. Donc en fait, on a des actionnaires qui sont des collectivités de la Savoie, mais aussi de la Haute-Savoie. Et donc on est une agence, un service au service justement des collectivités sur différents projets d'écomobilité.
4: Damien Regueras, est-ce que avant qu'on puisse voir justement les actions de Grand Chambéry sur ce qu'est le covoiturage, vous pourriez nous rappeler qu'est-ce que c'est que faire du covoiturage ?
6: Eh bien, le covoiturage, c'est une manière de partager. Donc, covoiturage, ça porte bien son nom. On covoiture, c'est-à-dire que quand on est seul à utiliser sa voiture pour aller à un trajet donné, eh bien, on a de la place qui nous reste dans cette voiture. Et donc, du coup, l'important, c'est de réfléchir et se poser la question, est-ce que je pourrais partager mon espace dans ma voiture, mes places disponibles ?
4: Et alors, au niveau des Bauges, pourquoi est-ce qu'il y a un enjeu particulier ? Parce que quand on vit à la montagne, tout le monde a sa voiture. Alors pourquoi la partager ?
6: Il y a plusieurs aspects. Alors moi, je suis très pragmatique. Il y a l'aspect distance, éloignement. C'est-à-dire que les Bauges, on a une particularité. On est assez éloigné des villes-portes et des agglomérations. Entre 30 et 50 minutes environ des grands pôles de travail et des agglomérations. Donc effectivement, se trouver chacun avec sa voiture et sortir des Bauges pour aller travailler dans un même secteur, parfois ça pose question. Donc effectivement, il n'y a pas que ça, il y a l'aspect économique aussi. Une voiture, ça coûte cher dans un foyer. Et quand on en a deux, ça coûte un peu plus. Et aujourd'hui, effectivement, c'est des solutions de partager des trajets pour aller sur son lieu de travail, son domicile ou autre, aller rejoindre des lieux de loisirs ou faire autre chose par ailleurs. Donc effectivement, aujourd'hui, partir tout seul depuis son domicile et aller par exemple à son travail avec sa voiture tout seul, et bien sur des parcours donnés, selon notre parcours de résidence, on peut aujourd'hui partager notre espace et aujourd'hui covoiturer, échanger, un coup c'est l'un, un coup c'est l'autre, etc. Et c'est une mutualisation. Et à quelque part, on répond aussi à ce qu'on peut imaginer dans notre massif des Bauges, mais pas que, en France, au plus large. C'est faire des économies, économiques, mais faire aussi sens à essayer de polluer le moins possible et s'affranchir de toutes ces problématiques qu'aujourd'hui on subit. Donc effectivement, le covoiturage, c'est gagnant-gagnant. C'est-à-dire, quand on a de la place dans son véhicule, on essaie de réfléchir si on peut partager sur une trajectoire donnée son espace avec quelqu'un d'autre.
4: La voiture, c'est par définition un espace privé qui appartient à chacun et pour lequel, a priori, les pouvoirs publics n'ont pas mot à dire. Pourquoi est-ce qu'aujourd'hui, Grand Chambéry dit « si nous, cette politique de covoiturage, ça fait sens pour nous », alors que c'est à la base un espace privé ?
6: Aujourd'hui, c'est un espace privé, la voiture, effectivement, mais c'est une démarche volontariste, c'est-à-dire qu'on ne l'impose pas à personne. C'est-à-dire que c'est un outil qui existe. On a créé un outil qu'on vous parlera tout à l'heure dans d'autres questions. C'est un outil qu'on propose et on l'organise. On organise ce fonctionnement-là pour qu'on puisse aujourd'hui, sur la base du volontariat, que chacun puisse se dire oui, je veux ou non, je veux pas. Mais l'idée, c'est de dire aux gens, on propose des solutions, dès l'organisation, un équipement dédié pour qu'on puisse avoir cette solution de partager son espace. Mais c'est quelque part une philosophie de chacun. On se rend bien compte qu'aujourd'hui, descendre seul, je prends un exemple, des Bauges et descendre à Chambéry travailler ou s'y rendre pour autre chose, et que derrière, on se suit à quatre voitures pour aller au même endroit, parce que c'est arrivé, hein, même nous, entre élus, parfois, on n'est pas les mieux organisés et on pourrait aussi, on le fait, bien évidemment, hein, on covoiture, mais aujourd'hui, covoiturer, ça a du sens.
5: Si je peux me permettre de rajouter aussi, dans le territoire des Bauges, c'est vrai que quand on est dans un territoire un peu plus éloigné, un peu plus rural qu'urbain, on a aussi moins d'offres de transport en commun. Plus bas en ville, on a quand même pas mal de lignes chrono, etc., qui passent assez souvent. Et du coup, en fait, on essaie vraiment de faire du covoiturage un mode de déplacement, en fait, enfin un mode de transport. À part entière, en fait, c'est vraiment on essaie de faire en sorte que le partage de sa voiture ça devienne une habitude pour justement des territoires où on n'a pas forcément l'offre de transport en commun égale à des territoires urbains ou périurbains.
4: Donc on le voit, on comprend la nécessité et l'envie qu'a Grand Chambéry d'accompagner justement cette question de covoiturage. Quels sont aujourd'hui les dispositifs qui sont proposés sur le territoire des Bauges ? Sarah Leroux.
5: On va avoir deux grands dispositifs très différents. On a du coup des lignes de covoiturage spontanées. Les lignes de covoiturage spontanées, ça va fonctionner un petit peu comme des lignes de bus, sauf qu'on va faire de la voiture le transport justement en commun. On se dit qu'il y a un flux de voitures avec des sièges libres qui passent sur certains axes. Il y en a beaucoup. Il y a beaucoup de sièges libres qui passent très souvent. Et donc, on a créé des lignes de covoiturage sur certains axes. On en a 10 en tout sur l'agglomération. Et on en a 2 dans les Bauges. Le fonctionnement, c'est vraiment que en tant que passager, je regarde où est l'arrêt le plus proche de mon domicile. Je me rends à cet arrêt. Et en fait, souvent, ce sont des panneaux lumineux avec un boîtier avec 6 boutons directionnels. Et donc, il nous suffit d'appuyer sur le bouton de la destination où on veut aller. Et du coup, après, le panneau va s'allumer et donc la destination va s'afficher sur le panneau lumineux. Et comme ça, les voitures qui passent, en fait, elles savent que voilà, on veut aller dans cette direction-là. Et si elles aussi y vont, eh bien, elles s'arrêtent tout simplement. Donc, si on est conducteur, c'est qu'on repère un arrêt. Si on voit que l'arrêt est allumé et qu'il y a quelqu'un qui attend, on s'arrête. Et en tant que passager, juste, on se rend à l'arrêt et on appuie sur le bouton. Si c'est un panneau qui n'est pas lumineux, car on a des panneaux simples, on peut faire un signe au conducteur comme quoi voilà on attend pour aller quelque part.
3: Les bornes de covoiturage, moi je m'en sers en fait de manière spontanée, c'est-à-dire par exemple j'ai pris un covoit à l'aller qui partait de mon village, au retour la personne qui me ramène à l'Échrenne, les 8 km que j'ai à faire, je les fais en, au lieu de faire directement du stop comme je le faisais auparavant, parce que j'ai un autostoppeur depuis longtemps, et je me mets à la borne, j'appuie et voilà, c'est vrai que j'ai le sentiment que ça rassure les gens, après je sais pas trop, mais en tout cas je les utilise pour ça.
5: Et les deux lignes des Bauges, du coup, on a la ligne historique. C'est la première ligne que Grand Chambéry a mis en place en 2018. Elle va de Laravoir-Saint-Alban-Lès, elle passe par Saint-Jean-d'Arvay, jusque les déserts La Fécla, ou alors après, elle a aussi une petite embouchure qui fait Thoiry jusque au Margeria. Et après, donc ça, c'est notre ligne qui fonctionne le mieux sur le territoire. Et notre deuxième ligne des Bauges, elle est plus concentrée sur le cœur des Bauges. Donc, elle traverse plein de communes, je vais pas toutes les citer, mais voilà, il y a les Chrennes, le Châtelard, Bellecombe en Bauges, École en Bauges, Arite, Le Noyer, voilà. Et donc, avec cette ligne-là, on peut aussi aller vers Chambéry et Aix-les-Bains. Par exemple, les boutons directionnels ont cette direction-là. On a aussi Annecy comme direction. Si on va de l'autre côté, on a Saint-Pierre-d'Albigny. Enfin, voilà. À savoir juste que, du coup, les arrêts, on n'a pas d'arrêt-retour à Chambéry ou à Aix-les-Bains, par exemple. Donc, elle est aussi, cette ligne-là, elle est vraiment bien aussi pour se déplacer justement dans le cœur des Bauges. Si on travaille voilà sur ce territoire-là ou même pour ses courses, ses loisirs, c'est très bien aussi.
4: Comment est-ce qu'on fait pour avoir les informations des endroits où sont posés ces arrêts ?
5: Eh bien, on a le site internet Synchro Mobilité maintenant. Et du coup, sur Synchro Mobilité, on a toute une partie covoiturage spontané et on a une carte interactive. Donc vraiment avec les coordonnées GPS de chaque arrêt, une photo de l'arrêt qui peut nous aider du coup à le repérer.
4: Et alors une question qu'on doit vous poser tout le temps, en quoi est-ce que c'est différent de l'autostop ?
5: Oui, c'est vrai. C'est différent de l'autostop parce que du coup, en fait, ce qui va le plus différer, c'est qu'on va vraiment, on a des études quand même qui sont faites sur où on va mettre un arrêt. Et c'est vraiment fait pour que les arrêts soient sécurisés et sécurisants aussi pour le passager. Enfin, on va toujours mettre un arrêt quelque part où le passager va pas attendre au bord de la route, quelque part un peu dangereux. Donc c'est vraiment ça la grande différence. Après, oui, effectivement, sur notre dispositif à nous de ligne, il n'y a pas d'application. Donc c'est vraiment au bon vouloir des conducteurs et des conductrices qui vont passer. Mais voilà, c'est vraiment la sécurité des arrêts, je pense, la grande différence avec de l'autostop sauvage, on va dire, entre guillemets.
4: Donc ça, c'est ce qu'on appelle les lignes spontanées, qui sont déjà disséminées sur tout le territoire des Bauges, qui sont pas mal utilisées aussi. On voit assez souvent des gens sous ces bornes lumineuses. Donc c'est quelque chose qui fonctionne bien. Avant qu'on passe au prochain point et au prochain dispositif, je vous propose d'écouter Christophe, qui est un covoitureur.
2: Alors, je m'appelle Christophe, j'ai 54 ans, j'habite dans le massif des Bauges, au Châtelard exactement. Alors, je travaille sur Aix-les-Bains, presque au centre-ville d'Aix-les-Bains, et je fais le trajet tous les jours.
7: Et comment vous êtes mis au covoiturage ?
2: Alors, c'est par un pur hasard. C'est en prenant une personne, en fait, sur le bord de la route. Et c'est cette personne-là qui, à ce moment-là, m'a dit qu'effectivement, il y avait du covoiturage qui existait. Alors, je connaissais déjà à l'époque Blablacar, parce que j'en faisais de temps en temps pour des longs trajets. Et c'est donc à ce moment-là où j'ai découvert qu'il y avait aussi Blabla Daily sur lequel je pouvais inviter en fait des gens à me rejoindre dans le véhicule pour faire du covoiturage. Ça fait 4 ans quoi.
7: Quel bénéfice ou quel inconvénient concret vous voyez dans le covoiturage, dans le fait de covoiturer ?
2: Alors au niveau inconvénient, commençons déjà par les points négatifs, concrètement je n'en vois aucun. Le gros avantage, enfin les deux gros avantages effectivement, c'est un, la subvention, c'est sûr qu'effectivement ça me permet de, pour ma part moi, de payer, avant de payer l'essence et maintenant de payer en fait les recharges, parce que je conduis un véhicule électrique au jour d'aujourd'hui. Et le deuxième avantage, qui serait même peut-être le premier, c'est de pouvoir covoiturer avec une ou des personnes. Ça permet de connaître les gens, ça permet de faire de belles rencontres, ça permet de passer aussi du temps le matin et le soir à discuter avec ces gens-là, et le temps passe beaucoup plus vite. Ça nous permet de nous détendre, de rentrer le soir du travail sans forcément les tracas du travail, et c'est très agréable.
7: Donc j'en déduis que vous utilisez principalement l'application en tant que conducteur, c'est bien ça ?
2: Oui, tout à fait. Ouais. C'est même, je dirais, 99% de mes trajets, je le fais effectivement en tant que conducteur. Parce que j'aime bien conduire, parce que j'ai l'habitude de conduire. Et puis voilà, quoi, tout simplement.
4: Donc là, on a entendu Christophe, qui est un covoitureur depuis 4 ans. Il parle de l'application BlaBlaCar Daily. Alors, qu'est-ce que c'est que cette application ?
5: Déjà, ça m'a fait penser en entendant le témoignage qu'on a oublié de faire une petite distinction aussi entre le covoiturage longue distance et le covoiturage courte distance. Je me permets juste
4: Faisons
5: de faire un
4: là.
5: Petit... Oui, voilà. Parce que nous, du coup, la Grand Chambéry, quand on parle de ce qui a été mis en place, on est vraiment sur du covoiturage courte distance, donc sur les déplacements plutôt du quotidien, que ce soit domicile-travail ou loisir, même s'il y a quand même un accent sur le domicile-travail, parce que c'est sur ces trajets-là qu'on est le plus souvent tout seul dans sa voiture. Mais en fait, le covoiturage longue distance, Grand Chambéry va pas mettre en place des dispositifs sur ce genre-là parce que c'est plus de 100 km et en plus quand on dépasse en fait souvent les 100 km, on est très très rarement seul dans sa voiture en fait. Donc voilà, c'est juste pour remettre en contexte que voilà, nous on parle de covoiturage courte distance, moins de 80 km.
4: Est-ce qui fait la différence entre BlaBlaCar tout seul et BlaBlaCar Daily en fait ?
5: Exactement, voilà, BlaBlaCar c'est vraiment l'application justement pour le longue distance et BlaBlaCar Daily pour le courte distance et les trajets plutôt du quotidien. Et donc du coup, nous ce qu'on a sur l'agglomération, mais pas que, c'est un dispositif qui est sur toute la Savoie. On a du coup un dispositif d'indemnisation des conducteurs, comme ce qu'a expliqué un petit peu Christophe dans son témoignage. Donc en fait, les collectivités avec le département et l'aide de l'État via le Fonds Vert, ils ont mis en place une politique où en fait, via BlaBlaCar Daily, les conducteurs vont être rémunérés. Alors en 2026, ça a changé sur les différentes collectivités, mais en tout cas nous, sur Grand Chambéry, Grand Lac et Cœur de Savoie, c'est entre 1,50€ et 3€ par passager, par trajet, qu'on peut gagner. Et en fait, vu que c'est les collectivités qui vont rémunérer les conducteurs, logiquement, en fait, les passagers n'ont rien à régler. Leur trajet est offert par les collectivités, en fait. Totalement gratuit, voilà. Donc on peut notamment se déplacer... et aller par exemple au travail tous les jours si on le veut sans rien payer et en laissant sa voiture ou en se séparant d'une de ses voitures au garage, mais voilà.
4: Damien Regaraz, après avoir écouté Christophe et son utilisation de cette application justement, est-ce que vous en tant que représentant de Grand Chambéry, vous vous dites que l'objectif a été atteint ? Qu'est-ce que ça vous évoque ?
6: Écoutez, ça évoque une sincérité puisque Christophe a clairement dit qu'aujourd'hui il agrée on va dire l'utile et puis à la sympathie de le faire puisque avec son véhicule il aime bien rouler, donc c'est tout à son honneur, mais il roule pas tout seul, donc il ouvre son espace personnel, privé à d'autres et de toute façon il le fait son trajet, donc pour lui philosophiquement il a rempli sa mission d'aider, de proposer et en même temps il y a aussi une gratification via BlaBlaCar Daily. Aussi, ça, à quelque part, ça participe à ses coûts de fonctionnement et à ses déplacements, bien que j'ai bien noté qu'il roulait en véhicule électrique. Hein.
4: Oui.
6: Donc effectivement, il est vraiment, on peut le dire, branché au covoiturage. Il le fait bien et j'ai l'impression qu'avec un retour d'expérience, c'est plusieurs années maintenant qu'il le fait, ça répond à ses attentes. Et à celle des autres, puisque des covoitureurs, puisque aujourd'hui ça a l'air de fonctionner, quoi.
4: Très concrètement, comment on fait pour participer à ce dispositif ?
5: Alors, c'est très simple. Il suffit de télécharger l'application BlaBlaCar Daily, de s'inscrire. Quand on est sur l'application, dans les paramètres, on doit remplir son profil. Et il suffit en fait de mettre son adresse de départ, son adresse d'arrivée, de choisir si on veut être conducteur ou passager. C'est un petit bouton, donc en plus, on peut être passager ou conducteur à tout moment. On peut changer de rôle si on le souhaite. Et après, on a notre planning de la semaine. Donc, c'est très flexible. On peut, si le lundi, j'ai un horaire différent du mardi, je mets en fait... Comment je veux covoiturer, à quelle heure je veux partir, à quelle heure je veux rentrer. Et en fonction de ça, après, l'algorithme, il va nous trouver des covoitureurs qui correspondent plus ou moins. Normalement, en premier, il nous propose vraiment les covoitureurs qui correspondent le plus au niveau de la géolocalisation ou au niveau des horaires. Et en fait, après, tout se fait vraiment automatiquement. Si on est passager, on n'a pas à avancer des frais ou quoi. Ça sera tout de suite gratuit. Et en fait, après, le conducteur, lui, il va être crédité via sa cagnotte BlaBlaCar Daily. Et après, il faut attendre d'avoir 10€ sur sa cagnotte BlaBlaCar Daily pour pouvoir se faire un virement sur son compte personnel. Voilà. Et sinon, tout est automatique.
4: Ça nécessite quand même d'avoir un smartphone.
5: Oui, tout à fait. Oui, c'est une application, donc oui, ça nécessite d'avoir un smartphone. C'est pour ça que de l'autre côté, notre dispositif de covoiturage spontané est lui sans application, parce qu'on se dit aussi que voilà, il y a des personnes qui n'ont pas forcément de smartphone et du coup, ça permet d'avoir quand même quelque chose qui est mis en place.
4: Et j'aimerais passer maintenant au dernier dispositif, qui est celui du trajet à la demande. Alors, ça s'est mis en place depuis pas très très longtemps sur le massif des Bauges. Je ne sais pas si c'est encore bien connu, mais je sais que certaines personnes se le sont appropriées. Est-ce que vous pouvez nous en dire plus justement sur ce dispositif ?
6: Donc on a mis ce dispositif en place puisqu'il y avait une certaine demande, il y avait une attente pour le territoire. Alors moi je vais parler plus des Bauges, plus du cœur des Bauges, puisqu'on y vit et je suis quelque part le représentant via ma délégation. Et effectivement, il y avait ces attentes au niveau du territoire des Bauges et entre les élus, entre les maires et les élus des conseils municipaux, on en a partagé. À un moment donné, dans chaque commune, il y a eu des questionnements. La mobilité, c'est un sujet. La mobilité dans les Bauges, c'est pas si évident que ça. On a, pour faire un état des lieux, on a quand même, on est à distance, assez éloigné de nos agglomérations et pas que. Des centres, on va dire, commerçants, des zones médicalisées, etc. Et donc, je prends l'exemple d'un habitant. Je vais pas parler d'une commune voisine. Je vais parler, par exemple, de la mienne, bien quand même que la Motte est assez centrale. Mais si on prend l'extrémité de ma commune pour descendre à l'Échrenne et qu'on est sans véhicule ou en difficulté de mobilité, c'est-à-dire une personne âgée ou sans véhicule tout simplement ou en panne de véhicule ou étant jeune sans permis de conduire, eh bien on avait des difficultés à rejoindre simplement un commerce, simplement un médecin et aller voir tout simplement, rendre visite à sa famille ou à ses amis. Donc ça posait quand même des certaines difficultés et bien que aussi ce transport à la demande permet d'un hameau dans un village, depuis un arrêt de bus le plus proche de son domicile, on peut rejoindre une ligne interurbaine qui va après pouvoir emmener ses utilisateurs dans les agglomérations, notamment pour nous, la ville-centre Chambéry, hein, en passant sur la ligne École, le Châtelard, l'Échrenne, Grésy-sur-Aix et ensuite descendre jusqu'à la gare de Chambéry. Donc on a, ce transport de demande permet aux gens aussi de descendre en ville et d'aller les chercher au plus près de leur domicile, au premier arrêt de bus qui existe au plus près du hameau. Donc c'est un outil assez complémentaire et qui permet à tous d'avoir une solution. Et j'insiste bien sur la solution. C'est-à-dire que quand on n'a pas de solution, puisqu'on peut être une personne âgée avec des enfants qui sont un peu loin de chez soi ou qui travaillent tout simplement, eh bien on n'est pas seul. Voilà, on n'est pas mobilisé et seul dans son hameau à toujours dépendre de quelqu'un. Donc aujourd'hui, pour 1,70€ ou un abonnement annuel, on est capable aujourd'hui de faire des trajets, de traverser les Bauges et descendre à la ville-centre ou dans les villes, puisqu'on a la ligne interurbaine Bauges-Chambéry, mais Bauges-Annecy aussi également. Donc on a plein de solutions comme ça, et c'est ce qui fait qu'aujourd'hui on a une réelle proposition de service sur le territoire, et ça a été une demande des élus des Bauges au travers des débats dans les conseils municipaux ou à la demande des habitants de chacune des communes auprès de leurs élus qui ont mené à un débat, une discussion entre nous. Et cette discussion, on l'a eue et puis bien sûr, elle a été amenée au sein de notre agglomération pour pouvoir débattre et discuter de quelles solutions, qu'est-ce qu'on peut faire et comment le faire. Et bien évidemment, lorsque notre agglomération a défini sa délégation de services publics sur la mobilité, sur les transports, bien évidemment, c'est un sujet qui a été pris en compte dans cette délégation de services publics auprès de notre prestataire. Et c'est ce qui permet aujourd'hui d'avoir un réel service de terrain et au plus près des habitants. Voilà, c'est le service de l'agglomération auprès de ses administrés.
4: Alors de la même manière que pour Blablacar Daily, très concrètement, demain je veux bénéficier du service du transport à la demande. Comment je fais ? Sarah Leroux.
5: Alors, pour bénéficier du coup de Flexi, le nom du transport à la demande, il faut du coup s'inscrire via le site Synchromobilité en premier lieu. Si on n'a jamais fait de transport à la demande, il faut d'abord s'inscrire au dispositif. Et ensuite, après, une fois qu'on est inscrit, la réservation de son trajet, elle est possible une heure avant le départ ou la veille avant 19h pour un trajet du lendemain qui va être avant 9h du matin. Et elle peut s'effectuer du coup après la réservation de son trajet en ligne, par téléphone, où on a aussi une application qui est MyMobi. Et après, on va recevoir un SMS ou un mail de confirmation avec l'heure de passage. L'heure de passage du flexi à l'arrêt choisi, parce que du coup l'heure peut légèrement changer en fait en fonction de si le flexi est réservé par plusieurs personnes. Si on l'avait réservé à, je dis n'importe quoi, mais à 9h30, bah potentiellement on va recevoir un SMS comme quoi il va passer à 9h40 parce qu'il passe prendre plusieurs personnes avant. Voilà, donc on a toujours quand même ce SMS et cet email de confirmation de l'heure, et après c'est comme un bus classique, faut bien y être toujours 5 minutes à l'avance à son arrêt, voilà.
6: Alors peut-être pour effectivement pour compléter, donc les horaires, c'est important, hein. On sait qu'on peut donc sur les zones de 50 à 57, hein, sur la petite cartographie de réservation qu'on trouve en ligne ou sur support papier, de 7h à 19h les réservations, et pour le secteur Bauges c'est de 6h à 19h30. Vous avez vu l'amplitude, et c'est 6 jours sur 7. Du lundi au samedi. Donc il ne faut pas hésiter à utiliser ce service. Il est mis à disposition au service des habitants des Bauges.
4: Et vous l'avez dit un peu rapidement, mais je le redis quand même, c'est 1,70€ le trajet.
6: Exactement.
4: Et il y a une possibilité d'abonnement annuel, c'est ça ?
5: En fait, ça marche comme toutes les lignes synchro mobilité de bus. Si on a notre carte ouvrée et qu'on a un abonnement au mois ou à l'année, on peut prendre le flexi en fait, avec cette carte abonnement. Il n'y a pas à prendre quelque chose en plus. Et même si on prend par exemple un carnet de 10, là le trajet il revient à 1,20€.
6: Effectivement, oui. Plus on prend l'abonnement annuel, et il y en a bien sûr des prix qui sont ramenés, qui sont beaucoup moins chers. Il faut bien rappeler aussi aux usagers, aux utilisateurs actuels et futurs, c'est qu'on peut régler, si on ne veut pas prendre d'abonnement, dans le bus, quand le bus vient vous récupérer à l'arrêt, vous pouvez payer directement au chauffeur.
4: Donc il y a une réelle volonté que ce soit accessible au plus grand nombre, ce dispositif.
6: Effectivement, ça a été une réelle volonté et ça a été nécessaire puisque c'était une demande et une attente. Et on est un territoire rural. Encore une fois, on pourrait pas exiger, et ce serait pas opportun ni même envisageable, d'avoir autant de transports et de dessertes que nous avons en milieu urbain. C'est pas juste pas possible, mais par contre, aujourd'hui, on s'adapte au territoire. C'est-à-dire qu'en ruralité, aujourd'hui, on a besoin de ce service. Aujourd'hui, il a été mis en place, et ce qu'il faut bien comprendre, c'est qu'il faut l'utiliser. Si le service doit perdurer, il faut l'utiliser aussi.
4: Vous l'avez déjà évoqué tout à l'heure, mais j'aimerais qu'on revienne vraiment précisément dessus sur aujourd'hui les enjeux qui sont liés au déplacement sur notre territoire des Bauges. Alors avant de vous entendre, vous élus et vous représentants de l'agence Écomobilité, je vous propose d'écouter Thomas, qui est un covoitureur sur le territoire.
8: Bonjour, moi c'est Thomas, j'ai 37 ans, j'habite dans les Bauges depuis 9 ans et j'ai toujours travaillé sur des villes-portes. Aix-les-Bains, Annecy. Et donc, ça fait, on va dire, 8-9 ans que je fais la route. En fait, j'ai commencé par covoiturer avec des collègues de travail.

0: voiture personnelle, ce serait le bus. Et pour le coup, ça, j'ai aussi pas mal essayé. Et franchement, mettre 1h30 le matin, 1h30 le soir, c'est juste pas gérable. Moi, je suis principalement à 99,9% du temps passager. Pour plein de raisons. Déjà, moi, j'ai quand même pas mal eu l'habitude de covoiturer, même en amont, d'habiter dans le massif. En fait, je faisais beaucoup de blablacar. Et j'ai toujours eu l'habitude d'être dans la voiture des autres. C'est pas quelque chose qui me dérange. Je trouve que le trajet est plus sympathique. Je suis moins tendu quand j'arrive au travail, donc c'est une des premières raisons. Et puis deuxièmement, c'est vrai que ma voiture, elle est quand même vieillissante, et je sais que je peux descendre, je suis pas sûr de pouvoir toujours remonter. Et puis c'est vrai qu'il y a des gens qui eux, ont du mal à se déscotcher de leur voiture, et moi, je suis un peu la variable d'ajustement. Alors au départ, il n'y avait pas d'application ni rien, donc c'est vrai que c'était un peu par réseau. Il y avait un peu des groupes WhatsApp ou des groupes de connaissances. Donc voilà, je connais telle personne qui descend. Donc la mise en lien était quand même pas si simple. Pour la petite anecdote, moi j'ai même pas poursuivi des gens, mais j'ai reconnu des gens au Carrefour, au Châtelard, des gens que j'avais vus en bas. Et je suis allé voir directement, je les ai interpellés en disant « Ah, mais tu bosses en bas, moi ça m'intéresse. » Et du coup, il y a une personne que j'ai mis comme ça au covoiturage. Il n'y avait pas d'application au départ, donc c'est plus compliqué. Là, aujourd'hui, c'est vrai qu'avec l'application, mine de rien, c'est quand même beaucoup plus simple. On pourrait se dire, une fois qu'on se connaît, on pourrait ne pas passer par l'application et se donner des sous en direct. Par la force des choses, en fait, le fait de pouvoir réserver, de faire d'une semaine sur l'autre, ça, c'est beaucoup plus simple. On n'a pas besoin de s'envoyer 15 000 messages. Et même si finalement, moi, mes trajets, je les fais avec 4-5 personnes différentes, pas beaucoup plus, en fait, c'est très léger. On réserve, la personne, elle accepte ou pas, et en fait, il n'y a pas tant besoin de communiquer plus que nécessaire. Donc c'est vrai que ça, c'est quand même un vrai plus. Après, la difficulté, c'est que moi, au départ, je covoiturais, et puis j'avais la chance de tomber avec des gens qui étaient à moins d'un kilomètre de mon lieu de travail. Donc ça, c'était bien pratique. Par la force des choses, j'ai changé de boulot et je me suis retrouvé des fois un peu plus loin. Donc j'ai commencé avec la trottinette de ma fille, ce qui était quand même un petit peu moyen. Et du coup, j'ai fini par investir dans une trottinette électrique. Alors ça prend un peu de place dans le coffre, mais ça rentre quand même. Et puis moi, clairement, ça me permet d'être très très flexible sur le lieu de dépose et le lieu de récup. Donc je pense que pour le coup, ça a levé vraiment le frein des derniers kilomètres qui pour le coup peut vraiment limiter. Et c'est vrai que nous, on habite à la campagne, donc dès qu'on arrive dans une ville porte, je prends l'exemple d'Annecy, traverser Annecy, c'est pas si long, c'est 5-6 km, mais s'il faut derrière prendre un bus, tout de suite, ça devient une aventure, alors qu'en trottinette, c'est une histoire de 10 minutes, quoi.
1: Il évoque comme raison première et principale de son choix du covoiturage un aspect écologique. Est-ce qu'on a des chiffres justement sur l'impact environnemental que peut représenter le trafic automobile ?
2: Oui, tout à fait. Chose à savoir, le transport, le secteur du transport en France, c'est le secteur le plus polluant. C'est le secteur qui émet le plus de gaz à effet de serre, à hauteur de 33% du total des émissions du pays. À titre comparatif, l'agriculture et l'industrie, on est autour de 20%. Et dans ces 33%-là, souvent, nous, on la pose en question quiz, en animation aux personnes. Et on leur dit, c'est quoi quel est le mode de transport qui, à votre avis, émet le plus de gaz à effet de serre? Très rarement, les personnes ont juste. Et en fait, c'est la voiture individuelle. C'est vraiment la voiture individuelle à elle seule. En fait, elle est émettrice de 15% du total des émissions de gaz à effet de serre du pays. Donc quand on voit que juste l'agriculture, tout le secteur de l'agriculture, c'est 20-22%, et là, juste la voiture, c'est 15%, c'est vraiment énorme. Et c'est vraiment dans les trajets en fait du quotidien, le domicile-travail, où on est le plus souvent tout seul, et c'est vraiment ces trajets-là qui sont les plus émetteurs, en final, de gaz à effet de serre. En ville, on a... je crois que c'est plus de 60% des trajets de 3 km qui se font en voiture individuelle encore quand même, en voiture solo quoi. Donc il y a vraiment quand même un impact qui est assez fort, et du coup on a une marge de manœuvre qui est grande aussi, on peut aussi avoir un impact positif et essayer de réduire ces émissions qui sont assez conséquentes, ouais.
1: Et au niveau de Grand Chambéry, qu'est-ce que ça représente et qu'est-ce que ça génère, cette pollution automobile ?
3: C'est une vaste question qui est très intéressante. On la connaît aujourd'hui, il y a la pollution, mais il y a aussi tout ce qui est temps de trajet. Temps de trajet, on va dire effets collatéraux, le bruit, les retards, les accidents, c'est très accidentogène aussi, la circulation.

0: fatigue, hein, la fatigue liée à la conduite aussi, pour les travailleurs, pour ceux qui se déplacent. Donc effectivement, on pollue, on densifie la circulation et on dérègle, on déséquilibre, on va dire, le flux de circulation. Dans les bouchons, c'est pas agréable, etc. Donc oui, effectivement, les méthodes douces, enfin les méthodes de mobilité, quelles qu'elles soient douces ou qu'elles soient regroupées par du covoiturage ou par tous les dispositifs qu'on a détaillés, aujourd'hui, il faut privilégier autant faire se peut ces types de mobilité-là pour essayer de réduire ces impacts, notamment environnementaux. Ça, c'est une certitude. Mais dans le quotidien des gens aussi et pour la sérénité de tous, et on le voit bien, quand on descend des Bauges et qu'on arrive à l'entrée des villes-portes, avant, on arrivait quasiment au cœur des villes-portes, ça allait, c'était satisfaisant. Aujourd'hui, depuis 10 ans, on voit que ça s'aggrave, ça s'accentue, la circulation, les bouchons, etc. Et aujourd'hui, on est bien à l'entrée, à l'extérieur des zones urbanisées, des villes-portes, et on est déjà dans des bouchons. Donc on voit bien qu'il faut qu'on s'organise, qu'on se réorganise à utiliser ces services de covoiturage, et services de mobilité qui sont proposés de façon collective, quoi. Voilà, pour réduire tout ça.
1: Thomas évoquait le fait qu'il habitait depuis 10 ans dans les Bauges, donc il pourrait être qualifié de néo par certains. Vous, Damien Regueras, vous connaissez bien le territoire des Bauges. Est-ce que vous avez la sensation qu'il y a une évolution justement du trafic automobile et des gens qui viennent vivre dans ce massif sur l'impact du trafic dans les Bauges?
0: Écoutez, de ma petite expérience, parce que j'ai que 42 ans, hein, je n'ai pas vécu un siècle complet ou un demi-siècle sur le territoire, mais en tout cas, j'ai vu une évolution de mon point de vue et je pense que certains le partageront. Effectivement, on peut voir tout simplement par des comptages. Vous savez, on a réalisé des comptages au niveau du territoire au préalable d'aménagement, de travaux que nous devons faire sur nos voiries, dans nos communes respectives pour réhabiliter la circulation, sécuriser les hameaux, etc. Et on a fait des campagnes de comptage avec les services du département pour identifier ces flux, etc., rentrant et sortant du territoire sur différentes artères, sur les deux grands axes des Bauges, par exemple, la RD 911 et la RD 912, qui sont les artères les plus importantes. Et
1: alors, pour rappel, celle qui part de l'Échrenne vers Aix-les-Bains,
0: c'est celle qui part, par exemple, oui, qui traverse du coup École en Bauges, enfin Saint-Traine, École en Bauges, et qui va direction Cusy, hein, la Haute-Savoie, Aix-les-Bains, et bien sûr celle qui va bien sûr après remonter sur le Noyer depuis l'Échrenne et qui va aller jusqu'au col de Plainpalais et redescendre sur le plateau de la Lesse et Chambéry. Donc on voit bien avec ces comptages que les flux sont très importants et ont augmenté. Moi, je le vois avec un comptage qu'on a réalisé avant 2020 sur ma commune, hein, à La Motte-en-Bauge, au niveau du Rocher, de la route départementale 911. On avait environ 2400 véhicules jour qui passaient sur cette route, hein, d'accord. Et on a refait des comptages il y a un an et demi en arrière. On est à 3400 véhicules jour qui passent sur cette voirie. Et je vous parle pas des week-ends ou des moments d'été ou pendant les période estivale. Donc, il y a l'Échrenne. Alors là, je ne vais pas parler au nom de mes collègues élus de la commune de l'Échrenne, mais effectivement, on se rend tous compte que sur l'entrée nord de la commune de l'Échrenne, et bien sûr, on ne va pas parler des moments dans les périodes estivales et touristiques, etc., mais on voit que ça s'est très accentué. Il y a beaucoup de circulation. Et bien sûr, il y a un report des modalités. C'est-à-dire que quand les villes urbaines sont coincées, on parlait d'embouteillage tout à l'heure, aujourd'hui, vous savez, avec les GPS, on est connecté, ou avec toutes les applications qu'on puisse avoir sur la gestion des flux de circulation ou pour organiser un voyage ou son trajet, bien souvent, quand il y a des bouchons, on nous propose d'autres trajets. Et aujourd'hui, les Bauges, on est victimes, à quelque part, de ces outils ou de ces bouchons, ce qu'on vit en bas enfin ce que vivent en bas les agglomérations, puisque les gens maintenant prennent pour habitude de traverser les Bauges pour rejoindre une agglomération à l'autre. C'est-à-dire que quand Annecy est bouchée sur les bords du lac ou en centre-ville, ben pour se rendre à Cœur de Savoie par donc pour descendre à Saint-Pierre-d'Albigny ou aller sur la région albervilloise ou de Montbéliard, aujourd'hui les gens traversent les Bauges, montent par le col de l'Échaud. Donc il y a un report des modalités et c'est pareil pour en bas. Aujourd'hui, quand on est sur la région secteur Haute-Savoie, rue Millienne, le pays d'Albi, et qu'on ne peut plus traverser Aix-les-Bains ou que la vieille rue a des problématiques à Chambéry, eh bien finalement, en 15 minutes de plus à peine, on traverse les Bauges et on descend de l'autre côté plus facilement et en moins de temps. Donc, à quelque part, on va subir ces modalités-là, on va subir cette problématique de densification de la voiture et des embouteillages et des problématiques qu'on a en bas se reportent sur les territoires. Et on a une autre commune aussi, Bellecombe-en-Bauges, qui souffre aussi de cette circulation intense, notamment par le col de l'Échaud et redescendre sur Glapigny et la Charnia. Donc, si vous voulez, c'est un grand sujet. La mobilité aujourd'hui, tout ce que l'agglomération essaie de proposer en tant que service ou par le biais de l'outil BlaBlaCar Daily, etc., c'est pas l'un sans l'autre, c'est tous les dispositifs qui sont importants, puisqu'aujourd'hui à notre échelle, si on fait tous l'effort à un moment d'utiliser ce service là, bon, on va réduire la voiture, les usages, ou du moins la voiture, on va la remplir, donc on va diminuer une ou deux voitures de moins sur la circulation, sur les trafics, si on se permettait de se forcer un peu à réfléchir et à rentrer dans les outils et aller s'immerger dedans et regarder ce qui peut être le plus opportun pour chacun d'entre nous. Voilà un peu les enjeux. Et bien sûr, on est un secteur très dense et touristique autour de nous. Hein. On est le Cœur des Bauges est un parc naturel régional. On est plutôt rural, mais aujourd'hui, effectivement, on est au milieu de grandes agglomérations. Et effectivement, comme le dit le vieux dicton, hein, toutes les routes mènent à Rome. Mais effectivement, aujourd'hui, du nord de la Savoie, en passant par Annecy, pour rejoindre le sud de la Savoie, bien les Bauges, nous sommes au milieu et on subit quelque part un report de modalité. Donc il faut qu'on utilise tous, mais en Bauges bien évidemment, mais pas que chez nous, ailleurs aussi. Et il y a des dispositifs partout, hein, au sein même de l'agglo, mais de Cœur de Savoie et de Grand Lac, et bien sûr nos agglomérations de Grand Annecy et Rue Militaire de Savoie. Il y a des outils, tout le monde s'efforce à créer des outils, à proposer des outils, mais il faut que nous, usagers, utilisions ces outils et qu'on fasse l'effort. Voilà.
1: Donc si je comprends bien de ce que vous dites, Grand Chambéry a certes un rôle d'action au niveau du transport d'un point de vue écologique, ça on l'a bien compris. D'un point de vue économique, c'est revenu très souvent. Mais là, vous venez d'évoquer aussi le rôle en termes de bien vivre son territoire. C'est que ça n'a pas juste un impact individuel, mais ça a réellement un impact collectif, le fait que de s'emparer ou non de cette thématique du transport.
0: Mais effectivement, on s'empare de cette thématique transport, puisque le transport, nous sommes tous concernés par le transport. On a trop pris l'habitude de prendre seul sa voiture. Tout à l'heure, vous parliez, Sarah, hein, des distances domicile-travail ou la distance domicile-école ou intra-territoire, c'est-à-dire que pour aller chercher son pain ou pour aller à une réunion ou pour aller voir son voisin, eh bien, souvent, on prend sa voiture, c'est facile. On fait entre 1 et 6 kilomètres de moyenne en voiture, on prend sa voiture, on est tout seul. Il y a des évolutions, on essaie de prendre des mobilités douces, le vélo, on covoiture, on a du flexi, du transport à la demande, on a du covoiturage. Donc aujourd'hui, il faut utiliser ces dispositifs. Mais c'est un vrai sujet, puisqu'on s'empare de ce problématique-là, puisque du bien vivre et du bien-être dans son territoire. Puisque vous savez, nos villes-portes, nos agglomérations dans les cœurs urbains ont beaucoup de problématiques. Et aujourd'hui, c'est même beaucoup plus difficile pour eux de gérer ces choses-là, puisque là, on rayonne à l'échelle interdépartementale et interrégionale, et c'est des grands maillages routiers et autoroutiers qui font qu'on a une densification dans nos secteurs, et puis bien sûr frontaliers de pays européens. Donc on a forcément du trafic, de plus en plus de trafic. Il y a des choses qui sont en place, que le syndicat qu'on aborde au sein du syndicat des mobilités de l'Ouest savoyard, le CIMOS, qui a été constitué, dont les grandes agglomérations que nous sommes, Grand Chambéry, Grand Lac et Cœur de Savoie, se mobilisent, et accompagnés bien sûr du département de la Savoie, se mobilisent pour justement préparer et réfléchir aux outils de demain pour améliorer ces situations de trafic et de, à quelque part, finalement, de bien vivre sur son territoire sans subir.
1: Si je reprends les dispositifs qui sont déjà en place et dont Grand Chambéry s'est emparé pour la plupart, de ma compréhension, Blablacar Daily, c'est vraiment très orienté domicile-travail. Et j'ai le sentiment que ce soit le transport à la demande ou les lignes spontanées de covoiturage, les gens s'en sont plutôt emparés pour un usage de loisir ou très ponctuel. Est-ce qu'il y a une ambition de la part de Grand Chambéry ou de l'agence Écomobilité qui est un report justement de, entre guillemets, du covoiturage récréatif de ces deux dispositifs vers du domicile-travail?
2: Oui, effectivement, c'est totalement l'objectif sur les 5 prochaines années. Nous, on a un marché avec Grand Chambéry, l'agence Écomobilité et Grand Chambéry pour les 5 prochaines années. Et donc, il y a vraiment cet objectif d'essayer de faire en sorte que les personnes, elles l'utilisent aussi pour le domicile-travail. Parce qu'en fait, c'est aussi sur les horaires domicile-travail que ça fonctionne le mieux. À part voilà, pour la ligne qui monte à la FECLA, vu que c'est entre personnes qui font du ski de fond très souvent, voilà, ça marche un peu à toutes les heures. Mais sinon, sur d'autres lignes, en fait, quand même, les flux principaux de voitures, ils sont le matin, par exemple, pour redescendre voilà, vers les agglos, ou le soir pour remonter. Et donc, ce serait totalement possible d'être utilisé pour le domicile-travail. Et donc, on va essayer de pousser ça avec nos animations, notre communication, voilà, pour que les personnes s'en emparent aussi sur leur trajet domicile-travail. Ouais.
1: Et au-delà du domicile-travail, je voulais vous faire écouter un dernier témoignage de Denis, qui lui l'utilise pour une toute autre raison.
3: Alors, bonjour, alors moi c'est Denis Poyet, j'habite à Rite, j'ai 58 ans.
4: Et on n'est pas seul dans la voiture, il y a également Alicia. Bonjour Alicia.
5: Bonjour.
4: Quel âge vous avez Alicia?
5: 25 ans.
4: 25 ans, et à côté de moi, j'ai...
6: Voilà, c'est un crotton.
4: Alexis, quel âge vous avez?
6: Un crotton.
5: 30 ans.
6: Ouais.
4: Tous les vendredis, tu remontes avec Denis?
6: Ouais, on tout va dire au Denis, ouais.
4: Ok. Du coup, les questions sont plutôt dirigées au conducteur. Pourquoi vous faites du covoiturage, Denis?
3: Eh ben déjà, parce que je vais chercher ma fille, Alicia, à l'ESAT. Donc du coup, je me dis que... Au lieu d'être tout seul dans la voiture, ben, c'est bien de partager. Et puis, pour échanger aussi avec les personnes qui covoiturent avec moi. Et puis aussi pour une histoire d'écologie, j'évite des voitures sur la route en plus.
4: Donc vous, principalement, c'est pour un trajet donc, quotidien, plusieurs fois par semaine. Comment ça se passe?
3: Alicia fait déjà du covoiturage avec d'autres personnes. Donc elle est passagère, mais pas forcément avec... moi, on utilise l'application. Là, je suis venu parce que on n'en a pas trouvé de covoiturage. Mais autrement, les autres jours, elle prend des matins et les soirs des covoitureurs.
4: Et pour toi, Denis, le fait de laisser ta fille du coup aller faire du covoiturage, est-ce que c'était facile?
3: Oui, pour nous, ça a été assez facile. Après, on a pris contact avant avec les covoitureurs. Donc voilà, on a expliqué la démarche et puis tout, et ça s'est bien passé. En plus, on est toujours tombé sur des personnes très agréables.
1: Vous parliez tout à l'heure, Damien Regueras, de la mise en place du transport à la demande pour les personnes qui étaient empêchées. Pour certaines qui n'avaient pas accès au transport ou pour qui c'était compliqué de se déplacer. On voit par ce témoignage que le covoiturage et l'application peut répondre aussi à ça. Pour vous, cet enjeu-là de personnes empêchées, est-ce qu'il est spécifique au territoire des Bauges?
0: Je ne pense pas qu'il soit spécifique au territoire des Bauges, mais chaque territoire a ses problématiques. On a tous, d'un territoire à un autre, des personnes, comme on vient d'écouter, qui ont des besoins et qui ont des attentes, qui sont parfois empêchées. Et bien sûr, cette mobilité, ce covoiturage, aujourd'hui, ces équipements sont déjà dans d'autres territoires mis en place. Et bien sûr, ceux qui ne l'ont pas ou qui le réfléchissent vont le faire naturellement, puisqu'il y a une réelle demande. Et aujourd'hui, on voit bien les problématiques que nous avons tous. Quand on prend les Bauges, par exemple, sur les travailleurs Bauges, sur les... sur les gens qui sortent du territoire pour travailler et ceux qui travaillent dans le territoire. Aujourd'hui, on sait qu'on a environ 1500 actifs qui sortent du territoire chaque jour travailler en bas, à l'extérieur. Donc, vous vous rendez compte, aujourd'hui, on peut pas penser mettre chacun une voiture, 1500 voitures sur la route chaque jour. Et aujourd'hui, ce qui est intéressant, c'est que les gens se réorganisent. On l'a entendu par le biais de l'interview précédente que c'est Denis qui trouve des solutions et bien sûr avec le covoiturage s'organise avec l'application. Il y a un vrai outil et aujourd'hui les gens répondent et suivent cet outil. Hein, on voit bien qu'il y a des gens dans les Bauges qui se disent prêts à covoiturer, qui utilisent le service BlaBlaCar Daily, qui utilisent les services de mieux en mieux. Donc aujourd'hui on peut plus s'en passer, parce que les gens qui sont empêchés ont besoin de ce service, tout simplement.
1: Sarah Leroux, on a entendu dans les 3 témoignages de covoiturage qu'on a écoutés, alors certes, l'aspect économique, l'aspect écologique qui ont été mis en avant, mais j'ai l'impression que ce qui tenait le plus à cœur aux gens, c'était l'aspect humain et la convivialité que représentait le covoiturage. Est-ce que vous, dans vos accompagnements et dans les études que vous faites, c'est quelque chose qui revient régulièrement ?
2: Oui, ça revient très très souvent, dans les études qu'on peut faire ou dans les enquêtes qu'on peut faire auprès des usagers ou même nous en étant sur le terrain en animation et en discutant avec les personnes directement. Le côté convivial, en fait, lien social, ça revient très souvent. À savoir qu'en fait, comme ce qu'on a dit ou comme le dernier témoignage, il y a quand même beaucoup de personnes qui sont non véhiculées ou voilà, qui peuvent pas, qui n'ont pas de voiture ou qui n'ont pas le permis en France. C'est quand même 14 millions de personnes qui sont en précarité mobilité. Donc le covoiturage, c'est aussi solidaire en fait, d'autant plus sur nos territoires où on a les dispositifs qui sont mis en place. Les lignes de covoiturage, par essence, elles sont solidaires parce que le passager ne donne rien au conducteur. On part du principe que le conducteur va de tous les cas faire ce trajet-là. Pour les trajets un peu plus organisés avec BlaBlaCar Daily, nous, du coup, l'agglomération et les autres collectivités ont mis en place une gratification. Donc pareil, ça devient solidaire parce que le passager ne paye rien. Donc on permet à des personnes qui pourraient pas forcément se déplacer de se déplacer et en plus ça crée un lien social qui est quand même super chouette. Moi j'ai une anecdote que j'aime beaucoup d'un covoitureur qui monte une à deux fois par semaine tout l'hiver faire du ski de fond à la Fécla et je l'ai croisé plusieurs fois du coup aux arrêts de covoiturage et il m'a raconté qu'une fois il était monté avec quelqu'un qui ne savait pas du tout faire du ski de fond et en fait lui c'est un très bon il fait très bien du ski de fond et du coup, il lui a proposé de lui donner un cours. Donc, elle l'a montée, elle était conductrice, elle l'a montée en covoiturage. Et au final, à l'arrivée, il lui a donné une demi-heure, un cours, échange de bons procédés, quoi. Et je trouve ça super chouette. Le covoiturage, pour ça, c'est bien.
1: Sarah Leroux, dans les différents témoignages qu'on a pu écouter, on avait des covoitureurs chevronnés qui faisaient quasiment 100% de leurs déplacements en covoiturage. On va pas se cacher, ça peut faire peur. Certaines personnes, le frein, c'est d'être coincé.
2: Oui, tout à fait. Il y a quand même quelques freins au covoiturage. Nous, on le voit quand on est sur le terrain, encore une fois, et qu'on parle avec les personnes. Et c'est tout à fait normal. On est quand même dans un mode de vie où tout va très vite. On manque de temps, souvent. Et donc, on a un peu l'impression que le covoiturage, en fait, ça va pas être possible pour nous, qu'on va pas y arriver, qu'on va perdre trop de temps, etc. À savoir que, en fait, pas forcément, déjà. On peut mettre exactement le même temps en covoiturant qu'en étant seul dans sa voiture. Et en plus, j'aimerais ajouter que le covoiturage, c'est très flexible. On a parlé des applications. On peut aussi s'organiser avec ses collègues et ses voisins. Mais notamment sur l'application BlaBlaCar Daily, on peut vraiment choisir les jours où on covoiture. Si on n'est pas sûr du soir, si on a besoin d'aller chercher les enfants, d'aller faire ses courses, on désactive le soir, c'est pas grave, on peut essayer de covoiturer le lundi par exemple pour commencer et en fait petit à petit on va peut-être se rendre compte que c'est assez simple finalement et mettre en place une habitude qui va nous qui est écolo comme on l'a déjà dit, économique et qui va en plus nous permettre de rencontrer des gens super chouettes.
1: Damien Regaraz, vous êtes donc élu délégué à la mobilité à Grand Chambéry. Qu'est-ce qui fait sens pour vous dans cette délégation ?
0: Ce qui fait sens, c'est déjà l'accepter, cette délégation. Puisque aujourd'hui, c'est pas c'est pas si évident que ça, puisque quand on prend une délégation, et bien souvent c'est ce qu'on reproche aux élus, c'est d'avoir des casquettes et pas trop s'en occuper pour certains. Donc aujourd'hui, c'était une réflexion déjà personnelle de l'accepter ou pas, et bien évidemment aussi une marque de confiance aussi de l'agglomération de Grand Chambéry pour cette délégation. Et je fais un clin d'œil à mon vice-président Christophe Pierton, qui est vice-président en charge de la mobilité pour Grand Chambéry, et bien sûr mes collègues Arthur Boisneveu à la mobilité douce pour le secteur de Chambéry. Et bien sûr le président Thierry Repentin, qui est très actif et très dynamique aussi sur le sujet des mobilités, puisque ça fait partie d'un vaste sujet au sein de l'ensemble de l'agglomération. Tous les élus y sont confrontés, toutes les communes, les villes y sont confrontées. Et aujourd'hui, on a l'obligation, les uns les autres, élus, usagers, travailleurs ou non, de penser la mobilité de demain. Voilà. Donc nous les Bauges, pour moi, pourquoi ça fait sens? Puisque ben on a simplement un besoin. On avait un besoin, on l'a toujours, mais on a essayé de répondre à un besoin urgent et surtout adapté à ce que nous sommes et là dans les conditions géographiques là où nous habitons. Nous sommes en milieu rural. En milieu rural, on a tout dit. On est loin des services. On peut pas avoir une boulangerie ou un médecin à moins de 500 mètres de chez soi. Donc effectivement, il faut qu'on s'organise, tout simplement, à proposer des services et rendre service surtout. C'était ça qui m'animait le plus. C'est trouver une solution avec mes collègues élus des Bauges, avec qui on a partagé ces informations, ces besoins. Toutes les communes ont répondu présentes à répondre à cette problématique que nous avons. Et suite aux échanges que nous avons eus, on a tous été unanimes à dire qu'il faut essayer de mailler nos communes entre elles et bien sûr nos communes au service. Voilà, donc on a essayé par toutes ces modalités de transport et d'organisation, le covoiturage, le transport à la demande, la mobilité douce, on parle du vélo aussi, puisqu'on n'a pas trop parlé, mais en Bauge, ça fait sens aussi que notre schéma directeur que nous avons approuvé et qui va se mettre en place sur le territoire au fur et à mesure des prochaines années. Donc du coup, tout ça fait sens, c'est-à-dire que c'est pas l'un sans l'autre outil. C'est tous ces outils ensemble pour répondre à chacun. Chacun a ses possibilités, chacun a ses envies, ses besoins. Et donc du coup, c'était surtout de rendre service à la population, puisqu'on est élu pour travailler au service des habitants. Voilà. Donc on a essayé de faire ce dont on pouvait faire, et c'est ce qui m'animait, et c'est ce qui m'anime, c'est de travailler ensemble. C'est-à-dire qu'on a eu collégialement une dynamique des Bauges. Les Bauges ont eu une dynamique, ont eu une envie, et au travers de tous, eh bien, on a trouvé une organisation, et c'est ce qui m'a plu, mais c'est ce qui, le principal, ce qui compte finalement, c'est le résultat de ce qui est mis en place. Voilà.
1: Est-ce que sur la thématique covoiturage, on a vu qu'il y avait quand même de nombreux dispositifs qui existaient aujourd'hui, c'est bon, tout est fait?
0: Non, pas tout est fait, tout existe. C'est déjà pas mal. Enfin, du moins, ce qu'on peut mettre en place, ça existe. Et on peut répondre à tous les utilisateurs, les usagers du service. Mais effectivement, faut parler demain. Aujourd'hui, c'est une réflexion globale. C'est-à-dire qu'il faut raisonner, se faire des retours d'expérience. C'est-à-dire qu'on a des outils aujourd'hui, on les utilise. On a des remarques, des suggestions des usagers. On réfléchit au niveau des services et des collectivités. Mais l'avenir, c'est de faire évoluer ces services-là. Le covoiturage, c'est peut-être l'élargir, peut-être le faire rentrer un peu plus dans les communes et pas que sur peut-être que des axes routiers importants, pourquoi pas s'il y a cette demande, mais demain au sens large de la mobilité collective, c'est-à-dire que on fait du covoiturage, on fait du transport à la demande, on utilise les lignes interurbaines, on prend le bus, hein, tout simplement, on covoiture, etc. Il faut le réfléchir et le penser à long terme, c'est-à-dire qu'il faut son développement, il faut réfléchir, il faut le développer, il faut l'améliorer. Le service que nous avons, les services que nous avons, l'agglomération, ses communes membres et le département, ils travaillent et ils travailleront encore demain.
1: Sarah Leroux, si des personnes souhaitent avoir plus d'informations sur les différents dispositifs, sur ce que met en place Grand Chambéry sur cet aspect mobilité, comment, où est-ce qu'on peut se renseigner et comment on peut trouver des informations ?
2: Oui, alors on peut aller sur le site Synchro Mobilité, il y a quand même toutes les informations qui sont disponibles. Donc il y a une page covoiturage, covoiturage planifié et covoiturage spontané. Voilà, donc sur ces deux pages-là, on peut vraiment retrouver toutes les infos. Et sur, c'est aussi sur Synchro Mobilité qu'on peut trouver les infos sur le Flexi. Et puis sinon, vous pouvez nous retrouver en animation sur le terrain. On est sur tout le territoire assez régulièrement. On peut être en stand lors d'événements, on peut être en stand au pied des pistes l'hiver, on peut être en stand sur des marchés, voilà, Châtelard, les Chrennes, Chambéry. On peut aussi être aux arrêts de covoiturage de temps en temps. Et si vous nous trouvez, vous pouvez gagner quelque chose. Voilà, en essayant en plus de, voilà, de vous donner toujours des petites choses assez intéressantes. Et on a souvent des petits jeux aussi quand on est en stand. Donc, faut pas hésiter à passer nous voir, demander de l'info et jouer un petit peu avec nous et en apprendre plus aussi sur la mobilité.
1: Damien Regueras, Sarah Leroux, merci infiniment pour votre présence et votre contribution à ce sujet.
0: Merci.
2: Merci beaucoup.
0: Merci à vous.

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1: Hé, tonton, les cabas sont trop lourds.
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1: Regarde, Bill, elle s'en va.
2: Monte, Bill, elle monte. Hé, Atmel. Allez, monte. Allez, on y va.

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0: Bon.
1: Il l'a remercié de l'avoir accompagné à la gare.
2: Vous parlez sérieusement ou vous vous moquez de moi?
1: Ben non, il se moque pas d'elle, mais regardez. Tous ces journaux, ces cigares, tout ça.
2: C'est... Ah, je manque d'originalité, c'est vrai. Savez-vous que nous nous séparons pour la première fois?
1: Oui, mais enfin, c'est pas très long. Et puis, il part que 15 jours.
2: Attendez un petit peu. Dois-je comprendre?

0: vous avez une place tout à fait tranquille, sans voisine, sans vis-à-vis, personne pour vous déranger.
1: Ah, il espère que c'est un fumeur.
0: Oh, décidément, vous êtes incorrigible. Et moi qui pensais qu'un peu d'isolement vous aiderait à vous détendre.
1: Ah, et puis quoi?

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1: Il est midi ici à Paris, 13h à Beyrouth. Bonjour à tous.
2: Karine Bellichat.
1: À la une, le difficile chemin de la diplomatie au Proche-Orient. Les pourparlers de paix entre Israël et le Liban continuent à Rome, malgré une nouvelle série de frappes de l'État hébreu dans le sud. Des négociations difficiles condamnées à l'avance par le Hezbollah. En quête de légitimité internationale, le chef de la junte birmane devenu président est en déplacement à Bangkok. Peu importe le costume civil ou militaire, c'est une tentative vaine de réhabilitation d'un régime qui a plongé le pays dans le chaos pour les réfugiés birmans en Thaïlande. Et puis nous évoquerons les vagues de canicule en Europe et l'assèchement historique des cours d'eau aux multiples conséquences. Troisième et dernier jour des pourparlers de paix entre Israël et le Liban à Rome, dans un climat très tendu, en raison d'une nouvelle série de frappes de l'État hébreu la nuit dernière. Hier, la localité d'Al-Mansouri avait déjà été bombardée en réponse, dit Israël, à une violation du cessez-le-feu par le Hezbollah, causant la mort d'une personne et faisant 11 blessés côté libanais. Deux soldats israéliens ont aussi été tués, Paul Ralifé.
3: Les frappes aériennes et les tirs d'artillerie israéliens se sont concentrés sur trois localités du district de Tyr, en dehors de la zone tampon de facto établie par Israël dans le sud du Liban. Quelques heures plus tôt, l'armée israélienne avait ordonné l'évacuation de la localité de Mansouri, non loin du secteur où l'explosion d'une bombe, probablement posée par le Hezbollah, a tué et blessé plusieurs militaires israéliens mercredi soir. Des dizaines d'obus de gros calibre ont été tirés en parallèle à des opérations de ratissage à la mitrailleuse lourde. Au moins 5 frappes aériennes ont visé le secteur ainsi qu'une localité située au nord de la ville côtière de Tyr. L'armée israélienne a par ailleurs procédé à une nouvelle opération de dynamitage dans un village occupé situé à proximité de la première zone pilote placée sous le contrôle de l'armée libanaise dans le district de Nabatieh. Des troupes mécanisées israéliennes ont en outre fait mouvement vers une vallée stratégique à la lisière de l'une des zones pilotes mises en place la semaine dernière dans le secteur central du sud Liban. Il s'agit de l'escalade la plus grave depuis la signature d'un accord cadre entre Israël et le Liban à Washington le 26 juin. Paul Khalife, Beyrouth, RFI.
1: L'Iran est parvenu à un accord avec Oman sur un itinéraire de transit des navires à Hormuz, les deux pays riverains du fameux détroit. Mais en l'absence d'entente avec les États-Unis, la réouverture de cette route à la navigation n'est pas acquise, prévient Téhéran. La réserve naturelle d'Oman, abritant des récifs coralliens et des lieux de ponte de tortues et d'oiseaux, est menacée par une nappe de pétrole de 600 km², du pétrole qui s'échappe d'un navire échoué depuis 2 mois. Les ONG environnementales comme Greenpeace appellent à une intervention rapide avant la rupture totale du navire qui provoquerait une catastrophe majeure, à la fois pour les pêcheurs omanais et pour la biodiversité marine. Il s'agit d'un bateau soupçonné de faire partie de la flotte fantôme russe, des pétroliers souvent vétustes que Moscou utilise pour contourner les sanctions occidentales imposées depuis la guerre en Ukraine. La police allemande a arrêté un ressortissant ukrainien suspecté d'avoir espionné une entreprise d'armement en Bavière, soupçonné d'une action de sabotage, au moment où Berlin dénonce par ailleurs une nouvelle dimension de la menace hybride qui pèse sur l'Europe, après la découverte d'un drone muni d'un engin explosif à l'aéroport de Leipzig hier, centre logistique pour l'acheminement de matériel militaire vers l'Ukraine. L'Allemagne parle d'une possible implication de puissances étrangères. L'ambassadeur ukrainien dans le pays est plus explicite et pointe directement du doigt Moscou. En Haïti, cela fait une semaine que le Conseil électoral provisoire a officiellement lancé les opérations d'inscription des électeurs dans le département de l'Ouest, celui de Port-au-Prince, la capitale, pour préparer les élections générales prévues en décembre et février prochains, les premières en plus de 10 ans en Haïti. Mais depuis le lancement des inscriptions au niveau national, seules 60 000 personnes se sont manifestées. Peterson Luxama, le Premier ministre, tente de mobiliser les Haïtiens.
4: Il a voulu montrer l'exemple. Mardi, Alix Didier Fizemé s'est présenté dans un centre d'inscription de Pétionville.
5: Je suis venu m'inscrire comme tout citoyen afin de remplir mon devoir civique. Les citoyens veulent choisir leurs dirigeants pour conduire le pays. Le gouvernement prend donc toutes les dispositions nécessaires pour accompagner le Conseil électoral provisoire afin de rendre le scrutin possible.
4: Des élections indispensables pour sortir le pays de cette longue transition, estime Jeannette, 38 ans.
6: J'étais venue près d'ici pour toute autre chose et j'ai constaté que les inscriptions avaient commencé. Comme j'attendais ce moment depuis longtemps, j'ai décidé de m'inscrire immédiatement. Je suis vraiment contente de voir qu'enfin les élections semblent pouvoir se tenir. Nous aurons un président et j'espère que ça permettra au pays de retrouver un fonctionnement normal.
4: Même enthousiasme chez Jean-Baptiste.
7: Toutes les démarches visant à sortir Haïti de cette crise méritent notre participation. Peu importe la personne qui sera élue à la tête du pays, elle devra prendre ses responsabilités. Elle ne doit pas gouverner pour ses intérêts personnels pendant que la population continue de souffrir.
4: Mais alors que le Conseil électoral provisoire met les bouchées doubles, bon nombre de citoyens sont encore sceptiques quant à la tenue réelle des élections dans un pays gangréné par la violence des gangs. Peterson Luxama, Port-au-Prince, RFI.
1: Le chef de la junte birmane cherche à relancer les relations diplomatiques de son pays. Il est en visite officielle en Thaïlande dans son nouveau costume de président. 5 ans après le coup d'état militaire qui a renversé le gouvernement civil d'Aung San Suu Kyi, la tentative de réhabilitation de Minh Aung Hlaing ne manque pas de faire réagir les réfugiés birmans qui ont dû fuir le régime. Parole d'un Birman en exil, recueillie par notre correspondant à Bangkok, Valentin Sebon.
8: La venue du putschiste birman à Bangkok lui laisse un goût amer. Pour Aung comme pour beaucoup de nombreux exilés birmans, Minh Aung Hlaing reste l'homme qui a plongé son pays dans le chaos, dans une guerre qui a fait plus de 100 000 morts en 5 ans et 4 millions de déplacés.
9: Ce n'est pas vraiment une surprise, mais bien sûr, je suis profondément déçu. Le gouvernement thaïlandais a choisi de défendre ses propres intérêts économiques et politiques sans se soucier des violations des droits humains ni des souffrances qui ont lieu juste de l'autre côté de sa frontière.
8: Il en sait quelque chose, arrêté un mois après le coup d'état militaire pour avoir manifesté, le jeune homme a passé 2 ans dans les geôles birmanes avant de s'exiler en Thaïlande. Malgré son vernis civil, dit-il, le régime militaire birman n'a pas changé.
9: Qu'il vienne ici en tant que président ou en tant que chef de la junte, franchement, cela n'a pas la moindre importance. C'est la même personne, celle qui a commis toutes ces atrocités et qui a déclenché tout ce conflit dans le pays. Il reste donc le principal responsable, quel que soit le costume qu'il porte.
8: En quête de légitimité, Minh Aung Hlaing effectue sa 4e visite officielle à l'étranger depuis son accession à la présidence en avril dernier. Valentin Sebron, Bangkok, RFI.
1: Sur le front de la canicule dans l'hémisphère nord, après la France et l'Espagne, le centre de gravité de la vague de chaleur s'est déplacé vers le sud et l'est. La plupart des grandes villes italiennes sont en alerte rouge. Budapest a demandé à la population de réduire sa consommation d'électricité pour alléger la pression sur le réseau. La seule centrale nucléaire de Hongrie tourne au ralenti, car la sécheresse l'a privée d'eau nécessaire pour le refroidissement de ses réacteurs. Le Rhin affiche aussi son niveau le plus bas jamais enregistré. En France, l'Office de la biodiversité a alerté cette semaine sur la dégradation exceptionnelle des cours d'eau. Mais pourquoi il n'y a pas assez d'eau dans les rivières et les fleuves en Europe? Des éléments de réponse avec Stéphanie Schuller.
10: L'assèchement historique des cours d'eau européens s'explique par la combinaison de plusieurs facteurs. Il y a d'abord un manque de précipitations. Sur une large partie de l'Europe, il a plu trop peu pendant des semaines, voire des mois. Cette sécheresse est accompagnée par une série de vagues de chaleur extrêmes. Or, plus l'air est chaud, plus l'eau présente dans les sols, les plantes et les réservoirs, comme les lacs, s'évapore. Il y a bien eu de la neige l'hiver dernier en montagne, mais elle a fondu trop tôt et n'a donc pas pu jouer son rôle de réserve pour les rivières et les fleuves au début de l'été. Et pour ne rien arranger, les nappes phréatiques, qui elles aussi alimentent habituellement les grands cours d'eau, sont à leur tour tombées à des niveaux trop bas. L'ensemble de ces phénomènes sont favorisés par le changement climatique. L'Europe est le continent qui se réchauffe le plus vite et l'assèchement de ces cours d'eau ne peut pas être résolu à court terme. Les Européens ont mis des siècles à construire des infrastructures pour que l'eau qui tombe du ciel s'écoule le plus vite possible vers la mer. Aujourd'hui, ils doivent faire l'inverse et agir pour la garder le plus longtemps possible dans le paysage.
1: Enfin, le parquet antiterroriste annonce l'ouverture d'une enquête après les menaces du FLNC contre les non-corses venant vivre dans l'île française. Ce groupuscule clandestin indépendantiste rejette le projet d'autonomie actuellement en discussion, approuvé en juin par l'Assemblée nationale. Voilà, c'est la fin de ce journal. Merci de l'avoir suivi. Tout de suite, c'est 8 milliards de voisins. avec vous, Emmanuel Bastide. Bonjour Emmanuel.
11: Bonjour Karine Bellicha, prochain journal avec vous dans 50 minutes et chez 8 milliards de voisins. C'est la suite de notre série d'été, Vivre en ville.
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2: Bonjour à tous et bienvenue dans l'agenda de Radio Alto. Le bon plan des Bauges, c'est parti, on y va. Aujourd'hui, jeudi 6 août, visite commentée de la compo de ce jeudi à 16h pour découvrir l'histoire du village, son architecture et ses spécificités. Tavalan, Grangette, Rissol et quelques témoignages sonores de compotins, cet événement est organisé par l'Office du tourisme Chambéry-Montagne. C'est à partir de 16 ans et c'est sur réservation. Les jeudis rugissants de l'été, ça a lieu tous les jeudis dans votre librairie associative La Lanterne qui rugit, située à L'Échrenne. Rendez-vous de 19h30 à 20h30 avec cette semaine le duo Doce des Cocos et de la musique et de la chanson brésilienne. Avec un guitare-voix, buvette et petite restauration sont prévues sur place. Participation au chapeau pour les artistes. À 20h30 ce jeudi, le festival Les Classiques du Prieuré de la Chapelle Notre-Dame-des-Neiges de la Fécla accueille cette semaine le duo Benjamin Kruithoff, violoncelliste, et Filippo Riccardo, clarinettiste. La billetterie, c'est auprès de l'Office du tourisme de la Fécla de Chambéry ou bien sur place, selon les places disponibles. Vendredi 7 août, tous les vendredis, c'est les concerts du petit marché de producteurs du Châtelard à partir de 18h. Et cette semaine, on sera en compagnie de Mick et sa guitare, une animation flamenco. Participation au chapeau pour les artistes. À la brasserie du Merle de Puy-Gros, c'est les concerts d'été du vendredi. Le concert est à 20h et cette semaine, ce sera avec J.D. Waro pour du Maloya. Là encore, le concert est au chapeau. On se retrouve à 20h à la Chartreuse d'Aillon, toujours ce vendredi, pour les Noces de Figaro, interprétées par les Vertiges Lyriques, ou plutôt quand l'opéra de Mozart rencontre la télé-réalité. Vous trouverez toutes les infos ainsi que la billetterie en ligne sur le site de la Chartreuse d'Aillon. Et on finit cette journée du vendredi avec le cinébus de Cusy à 21h, avec la projection du film « Fils de personne » de Safi Nebou. Samedi 8 août, eh bien, c'est le début de la fête des alpages du Mont-Revard. Et au programme, ce samedi à partir de 19h, soirée DJ en plein air. Dimanche, fête traditionnelle avec messe en plein air et bénédiction du troupeau, suivie d'animations musicales, de danse folklorique, d'un marché artisanal, ainsi qu'une démonstration de savoir-faire et des jeux en bois. C'est un événement tout public. Dimanche 9 août, ce dimanche à 11h, concert de trio Sequoia pour une journée réunionnaise et c'est organisé par T'inquiète la guinguette au Bistrot Vapeur de Chenal et Frasse. De 11h à 12h30, concert du groupe Les Lucettes et Lucien sur la terrasse de la boulangerie Aubelor du Châtelard. C'est un trio guitare-voix local qui revisite les beaux classiques de la chanson française. On salue au passage Lucien, Dorothée et Anne. À 18h ce dimanche, spectacle clownesque Le Mojo par la compagnie Les Balbelutes. Ça se passe dans les jardins de l'habitat coopératif du Grand Préau, situé au Châtelard et organisé par l'association Sous les Lampions. Le spectacle est au public et dès 17h30 avec de la petite restauration et buvette sur place. Attention, pas de carte bleue.

0: sur le site. La réservation est souhaitée sur la page Hello Asso de l'association. C'est sur prix libre à partir de 5 euros. Du 4 au 9 août, c'est la 7e édition du Symposium de sculpture et rencontre d'artistes à École en Bauges. Avec toute la semaine, sculpture sur pierre, laine feutrée, tournage sur bois, vannerie, forge, tir à l'arc, compte. Plusieurs soirées sont également annoncées avec jeudi à 18h, un apéro musical avec Zig Dance, vendredi à 18h, au BAD musical en extérieur, et samedi, compte musical à la passerelle, puis atelier toute la journée. Et à 20h, soirée-concert avec Black Stage. C'est un événement gratuit.
1: Cette fin de semaine également, à Aix-les-Bains, à la plage Mémard, vous pourrez vous rendre au festival La Récré à partir du vendredi 7 août à 17h jusqu'au dimanche 9 août. Un festival gratuit, créatif et intergénérationnel avec différents ateliers pour tous les âges, marché de créateurs, concerts et DJ sets dans une ambiance familiale et chaleureuse. Vous pourrez ainsi découvrir des artistes régionaux et nationaux au cours de ces trois journées. Entrée gratuite, buvette et food truck sur place. Plus d'informations sur le site aix-les-bains-rivieradesalpes.com.
0: 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Tout ceci pour éviter l'augmentation de la température de l'eau et effrayer les poissons et invertébrés venus se réfugier et échapper aux fortes chaleurs. 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Bivouac, cueillette, feu, baignade, déchets, chiens, usage des sentiers. Retrouvez toutes les mini-capsules vidéo du parc sur la chaîne YouTube du PNR des Bauges. 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Comment est-ce qu'on s'y prend? Eh bien, c'est très simple. On va sur le site et on clique sur l'onglet « C'était quoi ce titre ?». Ça y est, c'est fini. L'agenda était en partenariat avec la fruitière du cœur des Bauges de l'Échrenne. 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
5: Bonjour à tous, bonjour à toutes. On se retrouve pour une nouvelle émission de Y a-t-il un pilote dans l'assiette autour du monde avec notre globe trotteur François. Bonjour à toi.
6: Bonjour. Alors je serai le pilote là, apparemment. Là.
5: Eh ben oui, on va se laisser guider. Voilà, comme tu sais si bien le faire avec les groupes que t'emmènes un petit peu partout dans le monde. Et je voudrais qu'on revienne sur une question qui est pour moi de la plus haute importance et qui est la question du gras. Voilà. Le gras, on a déjà eu l'occasion, nombreuses reprises, de dire que c'est la vie quand même, bien qu'il ait pendant très très très longtemps mauvaise presse et qu'on essaye de le réhabiliter en France. Qu'est-ce que tu peux nous dire de ton expérience du gras à travers le monde ?
6: Alors, une anecdote qui est vraiment amusante, c'est que par exemple en Mongolie, le gras c'est le maître choix et le maigre non. Donc ils auraient tendance à vouloir nous passer le gras et manger le maigre et nous on aimerait tellement le contraire. Mais je dis toujours aux gens, imaginez que vous épluchez une pomme, jamais vous allez donner la peau et le trognon à quelqu'un. Et si pourtant pour lui c'est ce qu'il y a de meilleur, c'est ça qui est compliqué. Eux ils font ça pour nous faire plaisir. Mais en fait, nous, on n'y est pas habitués. Bon, alors il se trouve que les endroits où ils ont l'habitude de recevoir des touristes, maintenant, ils se sont habitués au fait que les Européens, ils aiment pas trop le gras. Mais par contre, je vois en Asie centrale aussi, où c'est pareil, le gras est un mets de choix. Il y a des races de brebis, on en voit partout dans la campagne. que ce soit en Ouzbékistan ou au Tadjikistan ou en Kirghizie, il y a une race de brebis qui a une grosse boule de graisse au derrière. Et elle est élevée en partie pour ça. Hein, parce que bien sûr, ils mangent le reste de la brebis, mais cette partie-là, c'est la partie qui est vendue la plus chère. Plus que le gigot, plus que les côtes.
5: Donc le gras est un trésor.
6: Oui, et on peut... Alors, quand on commande des brochettes, il y a des brochettes de viande, il y a au moins un cube de gras dedans, si c'est pas deux, voire même on peut commander des brochettes que de gras. Et bon, nous, c'est pas ce qu'on commande en général, les Européens. Et d'ailleurs, ils doivent bien voir dans les retours qu'il reste souvent les cubes de gras au bord de l'assiette. C'est vrai que ça donne un bon goût à la viande, hein, mais tout le monde n'est pas prêt à le manger, quoi.
5: Ouais. Et quand tu dis il y a un bon goût, est-ce que c'est toi qui as peut-être un peu plus l'habitude, parce que t'as quand même beaucoup globe-trotté, si je puis me permettre, est-ce que c'est agréable? C'est comment pour toi en sensation?
6: Alors moi, je trouve que c'est pas désagréable quand il est un petit peu grillé, le gras. Après, comme on n'est pas vraiment habitué à en manger, un cube ça va, deux pas plus, quoi. J'aurais du mal à manger que du gras quand même.
5: Et j'entends.
6: Mais c'est culturel, je pense. Hein. C'est une histoire d'éducation.
5: J'imagine. Et puis là-bas, le gras, c'est un trésor. Enfin, c'est une source. C'est du concentré d'énergie, en fait. Ouais. Donc avec peu, ben on nourrit beaucoup, et c'est ça qui est précieux.
6: Ben on sait que les Esquimaux, alors que j'ai pas côtoyé du tout, hein, mais mangeaient beaucoup de gras, et puis ils pêchent des poissons qui sont relativement gras aussi. Mmh. Voilà, c'est bon pour eux, quoi.
5: On parlait, la chronique précédente, me semble-t-il, du thé au beurre de yak. Qu'en est-il des différentes graisses? Là, on parle de graisse animale, donc on va chercher le gras animal. Est-ce que tu as rencontré des beurres ou des huiles à travers le monde?
6: Alors, des huiles, oui. Alors, des huiles, on en utilise beaucoup. Alors, c'est pareil, là, j'ai souvenir d'être allé au Tadjikistan. Alors, j'avais comme pour un tour opérateur français, et j'avais comme mission de former les guides et les cuisiniers. Et alors, il se trouve que à l'époque, en Asie centrale, on utilisait de l'huile de coton, qui est faite avec les graines du coton, parce que c'est vraiment pas cher. Sauf que nous, on n'est pas du tout habitués, et ça nous rend vraiment malades. Donc déjà, il a fallu aller leur dire de remplacer ça par de l'huile de tournesol. Et par exemple, je me souviens, j'étais dans la tente avec le cuisinier, il faisait une super soupe de légumes, et au dernier moment, voilà qu'il rajoute une demi-bouteille d'huile dans la soupe. Je lui dis non. Alors il me dit pourquoi, c'est bien meilleur. Je lui dis mais c'est pour toi c'est bien meilleur. Mais je te jure que les Français là qui voyagent, ils vont beaucoup plus apprécier si tu mets pas la bouteille d'huile. J'ai eu beaucoup de mal à le convaincre. Au fil des jours, il a diminué la dose d'huile jusqu'à ne plus la mettre. Et effectivement, les gens disaient oh qu'est-ce qu'elle est bonne la soupe et tout. Alors, il était là mais c'est pas possible quoi. Genre j'ai oublié quelque chose et les gens me disent que c'est bon. Donc ouais, il y a toujours ce rapport à l'huile. Après, il y a aussi beaucoup de pays où pas mal de choses sont frites et cuites à l'huile, quoi.
5: Ouais. Ah,
6: et ben, alors, ça me fait penser encore à un autre truc. Là, j'étais en Albanie pour une fois, j'étais en Europe. Et donc, lors d'une balade en forêt, je trouve plein de chanterelles. J'étais trop content d'avoir trouvé un bon sac de chanterelles. Donc, on était logé chez l'habitant, chez une mamie, et je lui passe ça. Elle fait chauffer une poêle, il y avait 5 cm d'huile dedans, j'étais là. Oh non, des bonnes chanterelles, etc. Et elle les a fait juste.
5: Saisir,
6: sauter. Oui. Et finalement, elles avaient un petit côté craquant, et le goût était encore conservé. Sur le coup, je me suis dit, mince, elle a flingué les chanterelles. J'en trouve pas assez dans les Bauges pour. J'aimerais bien, mais en trouver un peu plus. Et pour une fois, j'en avais une bonne récolte. Et là, j'ai cru qu'elle l'avait foiré, mais non, c'était très très bon.
5: Et c'est intéressant. Et ça me fait penser que finalement, voilà, tout ce qui est friture, ça peut, évidemment, ça peut nous plomber, ça peut être extrêmement lourd. Cela dit, on a déjà parlé de diététique chinoise dans de précédentes émissions. Et on est sur un type de cuisson qui est très yang. Donc, il va ramener vraiment beaucoup de chaleur à l'intérieur du corps. Et c'est un type de cuisson qui peut être tout à fait diététique s'il est maîtrisé, comme l'a fait cette mamie, manifestement, où elle a pas fait surfrire les chanterelles, et où on va le doser, mais sans en faire la base de notre alimentation. On va le doser précisément pour des personnes qui ont besoin de quelque chose de très yang à ce moment-là. Donc ça peut être vraiment super intéressant quand c'est pratiqué de cette manière.
6: Oui, mais alors, je pense que le problème qu'il y a dans ces cas-là, c'est quand même l'hyper-utilisation de l'huile. Si elle frit 100 fois, 500 fois, je sais pas combien.
5: Ah ben on va pas acheter, voilà. C'est tellement cher.
6: Bah ben voilà. Ben donc oui. Là, je pense que c'est de là que vient le souci, parce que chaque fois qu'on voit des choses grillées, je pense les petits estancos qui vendent des trucs, oui, dans la rue, l'odeur de l'huile est assez, ouais, forte. Je pense qu'elle a été beaucoup trop utilisée. Si on a la chance de tomber le jour où il la change, peut-être, ouais, que tout va bien.
5: Là, par contre, t'as raison, effectivement, c'est nocif, hein, une huile qui est surcuite, les acides gras sont complètement flingués, et du coup, ça devient nocif, ça devient toxique, en réalité. Donc, ouais, effectivement. Mais je comprends la pratique, étant donné la cherté de l'huile. Moi, c'est une technique de cuisson que j'utilise très, très peu, du fait que, effectivement, il faut utiliser une grande quantité d'huile, ça revient cher, et on va la jeter, au final, au bout de très peu d'utilisation. Je crois qu'en moyenne, allez, on peut aller de 3 à 5 utilisations avant que l'huile ne soit plus propre à être réemployée.
6: Je pense que des pays, c'est de 300 à 500 fois.
5: Oui, c'est probable. C'est probable.
6: Ça doit être ça à peu près.
5: Et des beurres fameux, est-ce que tu en as rencontré?
6: Non, j'ai pas souvenir d'avoir mangé des beurres spécialement. Non, à part ce beurre de yak, qui n'est pas du goût de tout le monde. Parce que je pense que, enfin, on dit le beurre de yak rance, mais je ne sais pas si ce n'est pas un pléonasme. Parce que déjà, c'est un beurre qui a du caractère. Quoi.
5: Ah bah ça mange des herbes de caractère, probablement, ces bêtes-là.
6: Ouais, ouais, et puis, oui, alors, une fois, je me souviens d'avoir essayé de traire une chamelle, oui, en Mongolie. Et j'y arrivais pas parce que les pies étaient tellement gras que j'arrivais pas à... Et donc, je me suis dit que le lait était très, très gras. Alors, j'en ai bu un petit peu. Oui. Ça ne se sent pas vraiment au goût, mais c'est pareil. Le lait est gras. Mais du beurre, je n'ai pas vraiment de souvenir de beurre. Je pense que nous, Européens, on en utilise plus que dans bien des cuisines du monde.
5: C'est peut-être une histoire de conservation. Comment est-ce qu'on conserve le beurre de yak?
6: Alors, souvent, c'est conservé. Il est emballé et c'est conservé dans un seau d'eau froide.
5: Oui, et ben c'est, ouais, ce qu'on faisait, si je dis pas de bêtises, chez nous encore il y a à peine quelques décennies. Ouais. Voilà, le beurre était conservé dans de l'eau, bien immergée pour éviter la contamination par des moisissures, etc.
6: Avant l'oxydation, le frigo, sans doute.
5: Et l'oxydation, tu as tout, ouais, à fait raison. Voilà, parce que l'eau va protéger du contact avec l'oxygène. Ok, on parle de beurre, il va falloir absolument qu'on parle de pain, puisque les deux sont souvent indissociables, ouais, chez nous.
6: Oui, oui. Alors on mange du pain dans pas mal de pays. Alors, dans beaucoup de pays aussi, on mange du riz. Et pour eux, c'est quasiment l'équivalent. C'est une base, on va dire. Nous, chez nous, un repas, c'est souvent avec du pain. Là-bas, c'est souvent avec du riz. Et si on oublie de faire du riz, ils ont l'impression qu'on a...
5: Qu'ils n'ont pas mangé.
6: Oui, ou qu'on a oublié de faire quelque chose. Voilà. Mais on trouve quand même... du pain dans pas mal de pays. Alors, ce qui est marrant, c'est qu'on en trouve en Algérie, en Mauritanie, mais ça a été occupé par les Français
5: récemment. Donc, on trouve des pains qui ressemblent au pain qu'on trouve en France, du coup, dans ces pays.
6: Oui, oui, oui. Et récemment, là, j'étais en Mauritanie, et ils font des baguettes, mais ils les font cuire tellement serrées les unes contre les autres qu'il y a de la croûte dessus et dessous, mais sur les côtés, ça s'est touché mi contre mi et ça n'a pas cuit, quoi. Mais ça ressemble quand même, c'est assez bon quand ça vient d'être cuit, ça ressemble beaucoup à ce qu'on mange, nous, quoi.
5: Et c'est sympa, en termes boulanger, quand les produits se touchent, on appelle ça baiser. C'est comme si c'était fait un bisou, puis il restait la marque du bisou.
6: C'est exactement ça. Et puis sinon, alors les pains, ils prennent, surtout en Asie, ils prennent une autre forme. Et souvent, ils sont assez plats. Donc, au Népal et en Inde, on parle de naan, de chapati, oh, de rôti. Alors, des fois, il y a un petit peu de matière grasse dedans, il y a un petit peu de levure, il y en a pas, il y a un peu de sel, il y a de... Bon, il y a des nuances que je pourrais pas décrire ici. Ouais. Et puis, il y a du pain qui est cuit au tandoor, et ça, on en trouve aussi en Asie centrale. En fait, c'est comme une énorme poterie qui n'aurait pas de fond, dans laquelle on fait du feu.
5: Oui.
6: Et quand c'est chaud, on étale la pâte sur un coussin, on ouvre le four par en dessus, on plonge la main dedans et paf, on et plaque paf. Le pain contre une paroi. Et ça cuit assez vite. Après, on l'enlève avec un petit crochet métallique ou un, ouais, truc comme ça. Ça, c'est divin, ça.
5: Ah, tu me fais rêver. Moi, je pense ne serait-ce qu'au chapati qu'on mange à mon resto indien préféré. C'est, oh, voilà, qu'est-ce que c'est bon. Qu'est-ce que c'est bon. Ils sont à base de blé, d'ailleurs. C'est pain plat ou est-ce qu'ils sont à base d'autres céréales?
6: C'est à base de blé, oui.
5: Ouais. OK, donc le blé, voilà, assez répandu dans les pays que t'as pu traverser.
6: En Asie centrale, on en trouve assez souvent. En Asie malayenne aussi. Oui, c'est à base de blé la plupart du temps. Des fois, ça peut être avec de l'orge, je pense, parce que dans les pays, l'orge pousse beaucoup plus haut en altitude que le blé. Donc, il est possible qu'il y ait des mélanges. Après, nous, ce qui nous intéresse quand on fait un pain là, panifiable, etc., enfin, les farines panifiables, oui, c'est qu'il y ait une belle mie, enfin, que ça retienne les gaz de la fermentation.
5: Exact.
6: Là, c'est un peu moins le cas parce que ce sont des trucs plats. Ouais. Donc, ils ont peut-être moins besoin d'avoir des qualités de blé comme on a envie d'avoir chez nous, quoi.
5: Et puis nous, on a peut-être aussi cette chance de pouvoir choisir ce qu'on veut dans des visées gastronomiques. Et là-bas, moi, ce que j'entends, c'est que on va surtout faire avec ce qui fonctionne en termes de, on va pouvoir s'approvisionner.
6: Bien sûr. Ouais.
5: Ouais. Donc les enjeux, évidemment, sont pas les mêmes.
6: Non. C'est différent.
5: Ici, on parle beaucoup de céréales complètes. On dit qu'il faut manger plus complet, etc. Est-ce que tu as observé des choses par rapport à ça?
6: En Asie centrale, on mange du blé complet et on mange aussi pas mal de sarrasin.
5: Ah, oh, le sarrasin.
6: Ils appellent ça cacha.
5: Oui, le cacha quand il est grillé, absolument. Ouais, ouais.
6: Ça, on en mange pas mal. Comme on ferait du riz chez nous, quoi.
5: Ouais. Ok, et on le mange sous quelle forme? Alors le sarrasin, parce que le sarrasin, on a fait une chronique dessus. On a expliqué que quand on maîtrisait pas la cuisson, ça devenait une bouillie. Et c'est pas toujours à notre goût d'occidentaux. Comment on le consomme là-bas?
6: Là, c'est cuit à l'eau.
5: Oui.
6: Et puis après, ils le font, une fois que c'est à peu près cuit, ils le font revenir avec des morceaux de viande. Enfin, donc il y a un peu le jus de la viande ou des trucs comme ça, quoi.
5: Ça fait, le mot m'échappe, ça fait un ragoût.
6: Ça fait comme un ragoût, ouais.
5: Ça fait comme un ragoût. Et une question me vient, comment est-ce qu'on assaisonne? Est-ce qu'on épice? Est-ce qu'on ajoute des aromates?
6: En Asie centrale, pas tellement, c'est salé.
5: Oui.
6: Et c'est, puisqu'on parlait du sarrasin, c'est beaucoup utilisé en Russie aussi.
5: Oui, c'est vrai.
6: Ouais. Ils en mangent pas mal. Mais c'est pas... Non, alors, si une des caractéristiques qu'on trouve dans la nourriture russe, c'est la présence de l'aneth. Ils en mettent dans beaucoup, beaucoup de plats.
5: Et oui, ça fait très Europe... Europe enfin, ça fait...
6: Ouais. L'Europe orientale. Ouais.
5: Voilà, ça fait pays de l'Est.
6: Pays de l'Est, ouais.
5: L'aneth, on l'utilise beaucoup moins, nous, en France, c'est vrai. De l'aneth, oui, tout à fait. Est-ce que tu as trouvé... Est-ce que toi, tu as une préférence, une plante ou une épice qui aurait séduit tes papilles?
6: Oui, il y en a plusieurs. Alors déjà, j'adore le poivre du Sichuan.
5: Ah, raconte-nous. On en a parlé de celle-là aussi, mais raconte-nous.
6: C'est un poivre... à effet qui se coule, là, quand on croque dedans, là, ça fait un côté super frais, là, qui arrache un petit peu, mais j'aime bien ce poivre du Sichuan.
5: Je dis qu'il a le goût de l'électricité, ça fait comme si tu mettais ta langue sur une prise, tu sais.
6: C'est peut-être, j'ai jamais essayé de lécher
5: une
6: prise,
5: plus.
6: Mais j'ai pas envie d'essayer.
5: J'imagine.
6: Et il y a la cardamome.
5: Alors, parle-nous de la cardamome.
6: Eh bien, en fait, moi, je l'utilise moulu et je la mets dans le café le matin.
5: Café cardamome, c'est une association qui devient un grand classique.
6: Oui, j'aime bien ça. Puis après, je suis assez fan du cumin.
5: Oui.
6: Et en graines, par exemple, avec des carottes, j'adore.
5: Ouais.
6: Avec des carottes et des pois chiches.
5: Et oui, et puis, des grands classiques aussi. Et le cumin, du coup, tu l'as vu dans quel plat, dans les pays que tu as traversés?
6: On en trouve, c'est marrant parce que quand on est au Proche-Orient, dans les mezzés, il y a souvent ce parfum de cumin. Peut-être bien qu'ils doivent en mettre dans le houmos ou quelque chose comme ça.
5: Et on rappelle que le cumin a des propriétés digestives épatantes, qu'il évite notamment la formation des gaz intestinaux et qu'avec les pois chiches, du coup, c'est un combo gagnant.
6: Ah bon, tu vois, je ne savais pas. Oui. Après, je sais pas, j'ai pas de souvenir précis comme ça, mais moi, je sais que quand je cuisine, je mélange cumin et curry et dans pas mal de plats, voire même comme ça, juste dans le riz, quoi, dans la cuisson du riz.
5: Mais c'est ça. En fait, c'est tout de suite la fête. Avec une épice, on peut faire des choses extrêmement simples du moment qu'on les égaye avec les épices.
6: Et puis, évidemment, on va dire le safran, mais le safran d'Iran.
5: Alors, explique-nous.
6: Bah, le safran, c'est... On en trouve en France, hein. Il y a des safraniers en France aussi. Donc, c'est le pistil d'un
5: crocus.
6: D'un crocus, quoi. Voilà. Alors, le truc, c'est que dans les bazars d'Orient, oui, on trouve des sacs entiers de trucs bien, bien oranges, là, qui, à mon avis, sont pas du safran. Je sais qu'il y a des pas mal de gars qui coupent des barbes de maïs.
5: Voilà.
6: Et qui roulent ça dans de la poudre de safran et ça, petite odeur de safran.
5: Ouais, ouais.
6: Non, ce que j'ai appris du safran en Iran, c'est qu'il faut en utiliser très peu. Mais on est allé visiter des
5: safranières.
6: Non, des marchands qui avaient différentes qualités et qui nous ont fait goûter.
5: Oh, magnifique.
6: Oui, alors eux ils le boivent
5: en infusion.
6: Ça aurait des vertus médicinales, mais chaque fois qu'on me dit qu'il y a des vertus médicinales, je me sens pas concerné parce que j'ai pas l'impression d'être malade. Donc, mais par contre, ce qu'ils nous ont bien expliqué, c'est amusant parce qu'ils ont pris un petit gobelet d'eau bouillante. Il a mis deux pistils de safran dedans.
5: Oui.
6: Et dans le gobelet d'à côté, il a pris deux pistils qu'il avait écrasés dans un petit bout de papier.
5: Oui.
6: Et il a versé dedans. Et ça diffusait beaucoup mieux. Donc, on peut dire aux gens qui nous écoutent, si vous cuisinez du safran, du vrai, du safran d'Iran, là, pas celui à...
5: pas la barbe de maïs
6: recolorée. Pas 5 euros les 200 grammes. Hein, là, c'est du 5 euros le gramme, en général, en Iran. Eh ben, écrasez-le dans un petit bout de papier avant de le mettre dans le riz, dans l'eau du... Enfin, moi, je fais cuisson pilaf, hein, donc ça absorbe toute l'eau. Voilà.
5: Voilà, comme ça, on garde tous les minéraux.
6: Exactement. Et donc, c'est très, très bon, quoi.
5: C'est sublime. J'apporte mon petit grain de sel en termes de propriétés médicinales du safran. Je sais notamment que le safran, du point de vue de la diététique chinoise, va permettre de libérer la stagnation de qi du foie. J'explique. Le qi, c'est l'énergie qui circule en nous. Il va être source de notre vitalité, de fait qu'il y a du mouvement dans notre corps. Mais parfois, il va stagner au niveau du foie quand il y a par exemple des contrariétés, des colères non exprimées, etc. Et le safran est un des ingrédients qui vont permettre de faire circuler tout ça. Voilà, entre autres propriétés, outre le fait que le safran, c'est vachement bon.
6: Mais du bon safran.
5: Du bon
6: Je pense
5: safran.
6: Qu'il vaut mieux en manger moins, mais du bon, plutôt que des pseudo-poudres qu'on trouve des fois sans intérêt. Alors, l'avantage, quand on va en Iran, bah, on peut l'acheter sur place. Mais malheureusement,
5: c'est
6: c'est pas du tout d'actualité d'aller dans ce pays, qui souffre de bien d'autres choses que des problèmes du safran.
5: On entend bien. En tout cas, un grand, grand, grand merci de nous avoir fait tellement voyager, François. On espère que tu reviendras nous voir dans Y a-t-il un pilote dans l'assiette ?
6: Mais avec plaisir.
5: Eh ben, il sera largement partagé. Et puis, ben, je ne sais pas quel est le prochain pays que tu vas visiter ?
6: Là, je vais retourner en Ouzbékistan.
5: Quelle belle idée.
6: Manger quelques brochettes de gras.
5: Oh, tu nous en rapportes ?
6: Alors, froid, c'est vraiment pas terrible. Déjà que chaud, on a un peu de mal.
5: Eh ben, tu nous en rapportes pas. En tout cas, tu nous rapporteras certainement des anecdotes et ce sera un régal.
6: Avec plaisir.
5: Un tout grand merci à toi et puis à tout bientôt avec joie.
6: À bientôt. Au revoir.
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1: Il est 17h ici à Paris, 19h à Mascate. Bonjour à tous.
2: Karine Bellicha.
1: À la une, Oman menacée par une nappe de pétrole qui dérive près de ses côtes dans la mer d'Arabie. Au moins 600 km² de brut pourraient se répandre dans une réserve naturelle. Une nappe qui provient d'un navire échoué qui appartiendrait à la flotte fantôme russe. La mort de la journaliste libanaise Amal Khalil est un acte délibéré assimilable à un crime de guerre commis par Israël. Conclusion d'enquête d'Organisation internationale de défense des droits humains publiée aujourd'hui. Aujourd'hui, en pleine négociation entre les deux pays à Rome. Vosinha a 40 ans, mais il est loin d'être à la retraite. Le gardien du Cap-Vert avait époustouflé lors du Mondial et réussi à hisser son équipe jusqu'au 16e de finale. Approché par de nombreux clubs, c'est au Chili qu'il a posé ses valises. La réserve naturelle d'Oman est un territoire protégé, fait de récifs coralliens et de lieux de ponte, de tortues ou d'oiseaux. Et il pourrait être souillé par une nappe de pétrole, une possible catastrophe écologique qui mobilise les ONG environnementales. Le pétrole proviendrait d'un navire échoué et soupçonné de faire partie de la flotte fantôme russe. Juliette Pietraszewski.
3: Sur les images satellites analysées par Greenpeace, la nappe de pétrole autour du navire échoué a déjà touché de larges pans du littoral de l'île inhabitée d'Al-Qibliya. Depuis son bureau en Allemagne, Nina Noël, experte en opérations de crise internationale chez Greenpeace, scrute de près l'avancée de la marée noire. Elle menace tout un écosystème.
4: C'est très inquiétant car on parle d'une aire marine protégée. C'est une zone de nidification et de reproduction très importante pour les oiseaux marins, mais aussi pour les tortues de mer. Nous avons aussi des dauphins et des groupes de baleines là-bas. Et ce pétrole les menace sévèrement. D'ailleurs, il a déjà atteint la zone.
3: Le bateau échoué est soupçonné de faire partie de la flotte fantôme russe pour contourner les sanctions occidentales imposées à la Russie depuis la guerre en Ukraine. Et c'est une situation encore plus complexe à gérer au niveau international. Nina Noël.
4: Le navire n'a pas de drapeau clairement défini, donc les autorités à Oman ne savent pas vraiment à qui s'adresser. On sait qu'elles ont fait une évaluation peu de temps après l'incident. Maintenant, on essaye de voir comment contenir cette pollution et s'il y a un besoin d'expertise ou d'équipement supplémentaire qu'Oman pourrait demander dans le cadre d'un soutien international.
3: Et sans action concrète, le risque de voir s'aggraver la catastrophe environnementale ne fait que croître.
1: Plus au sud, les rebelles houthis ont mené une attaque contre l'armée yéménite. Au moins 38 membres des forces gouvernementales seraient morts. Une attaque au missile, l'une des plus meurtrières de ces dernières années. Pendant ce temps, Israéliens et Libanais discutent toujours à Rome. Troisième et dernier jour des pourparlers de paix dans un climat tendu en raison d'une nouvelle série de frappes meurtrières de l'État hébreu. Des négociations d'autant plus délicates que des organisations internationales de défense des droits humains ont rendu public aujourd'hui le résultat de leurs recherches sur les événements du 22 avril dernier. Alors qu'un cessez-le-feu tout théorique vient d'entrer en vigueur quelques jours plus tôt dans la guerre entre Israël et le Hezbollah, deux journalistes sont prises pour cible par l'armée israélienne au sud du Liban. Amal Khalil, journaliste bien connu au Liban du journal Al-Akhbar, considéré comme pro-Hezbollah, est tué. Sa collègue vidéaste est grièvement blessée. Faute d'enquête locale, des ONG, dont Amnesty International, ont mené leurs propres investigations. Elles considèrent que cette attaque était délibérée contre des journalistes et constitue un crime de guerre. À Beyrouth, Sophie Guignon.
5: Menacé à plusieurs reprises, Amal Khalil était l'une des voix du sud du Liban. En reportage à Thierry, avec la vidéaste Zainab Faraj, la voiture qu'elle suivait ciblée. Les deux journalistes abandonnent leur véhicule pour se mettre à l'abri. Leur voiture est visée, l'immeuble où elles avaient trouvé refuge bombardé à son tour par Israël sous l'œil de ses drones. Enas Chéri, de l'ONG libanaise Legal Agenda.
6: Nous sommes arrivés à la conclusion qu'il s'agissait d'une opération d'assassinat, d'un crime de guerre. La demande pour faire parvenir les secours a pris plus de 2 heures à être acceptée par Israël. Et ensuite, ils ont aussi intimidé et ciblé les ambulances qui tentaient de les atteindre. Nous nous sommes également appuyés sur la preuve que les Israéliens connaissaient leur identité et des demandes de coordination précisant la nature de la mission de secours. Et celle-ci était clairement l'évacuation de journalistes.
5: Depuis 2023, 11 journalistes ont été tués au Liban par Israël dans l'exercice de leur métier. Ramzi Kays, chercheur pour Human Rights Watch.
7: L'assassinat d'Amal Khalil fait partie d'un schéma que l'on voit se répéter dans le pays depuis 2023, avec des attaques continues et délibérées qui ont visé des journalistes. Et ces assassinats ont lieu dans un contexte dans lequel il n'y a aucune justice.
5: Les ONG appellent l'État libanais à ouvrir une enquête locale et à permettre à la Cour pénale internationale de juger ces crimes de guerre. Sophie Guignon, Beyrouth RFI.
1: En France, le parquet antiterroriste annonce l'ouverture d'une enquête après des menaces proférées par le FLNC. Ce groupuscule clandestin indépendantiste demande aux non-corses de ne pas venir sur l'île française, les menaçant de représailles dans le cas contraire. Le statut de la Corse pourrait être un enjeu de la présidentielle en France, prévu au printemps prochain, et tous les partis en lice convoitent par ailleurs le vote des jeunes. Tous se mettent en ordre de bataille. Marine Kéo.
8: Ils sont des centaines par parti. Ces jeunes engagés, très présents dans les rangs du RN et de LFI, sont devenus la pierre angulaire d'une campagne réussie, selon Benjamin Morel, politologue et maître de conférence à l'université Paris-Assas.
9: Si vous êtes Gabriel Attal ou Édouard Philippe, dont l'électorat est en règle générale beaucoup plus âgé que la moyenne, il faut leur parler quand même, parce que derrière, vous parlez à leurs grands-parents, vous parlez à un imaginaire national.
8: En 2025, 2 jeunes sur 3 étaient convaincus de pouvoir changer la politique, selon une étude de Via Voice. Pour la politologue Virginie Martin, ils sont la vitrine d'un parti attractif.
10: De mettre la jeunesse en avant constitue un puissant marqueur symbolique. Elle produit des images, c'est un signe d'avenir. C'est très important symboliquement.
8: Une stratégie qui, selon le politologue Benjamin Morel, ne vise pas à capter les votes des jeunes abstentionnistes, mais bien à recruter de nouveaux partisans.
9: L'objectif, c'est de produire des élites partisanes, une organisation de jeunesse. C'est pas de stimuler un vote, ça c'est réduit en fait. C'est pas inutile, mais l'objectif n'est pas d'abord électoral.
8: En sous-texte, l'objectif est de redynamiser les équipes de campagne prêtes à affronter la présidentielle de 2027.
1: Et lors de la dernière élection présidentielle française, l'abstention chez les jeunes a été particulièrement forte. L'ancien chef de l'État béninois, Patrice Talon, a été élu aujourd'hui président du Sénat. Il va présider la seconde chambre parlementaire pendant 5 ans. Il devient président du Sénat 2 mois après son départ du pouvoir. L'aventure continue pour Vozinha, le désormais célèbre gardien du Cap-Vert qui a fait sensation au Mondial en menant son équipe jusqu'au 16e de finale. Grâce à ses arrêts spectaculaires, il a vu sa cote de popularité exploser sur les réseaux sociaux, suivi désormais par près de 30 millions d'abonnés sur Instagram. Courtisé par de nombreux clubs, c'est au Chili que Vozinha a décidé de s'installer. Il a rejoint le très populaire club Colo-Colo, le plus titré du pays. Hier, il a été présenté aux supporters. Reportage au stade de Santiago de notre correspondant Neila Derouane.
11: Ils étaient 20 000 supporters, familles et enfants, à avoir chaleureusement accueilli leur nouveau gardien. Patricia tenait à être présente.
12: On l'a connu tout récemment pendant le Mondial et il a été phénoménal. Il a fait fureur.
11: Peu de joueurs ont reçu un tel accueil, confie Carlos, qui considère déjà Vozinha comme l'un des leurs.
13: Il est fait pour ce club, car nous sommes des gens humbles, travailleurs, et lui, il est pareil.
11: Vozinha, c'est une belle histoire de dépassement de soi, estime quant à lui Marcelo.
14: Il ne vient pas du monde professionnel, il a grandi petit à petit. Il a eu un rôle très important au Mondial et c'est un très bon transfert de la part de Colo-Colo.
11: Mais c'est aussi une grosse opération marketing de la part du club et les supporters l'assument. C'est une très bonne opération marketing, souligne Anaïs. Colo-Colo a su saisir cette opportunité, dit-elle, et Cristobal d'ajouter.
15: Ça va nous donner une visibilité mondiale et ça va servir à l'équipe.
11: Pour Vozinha, cependant, rien n'est gagné d'avance. À 40 ans, il va devoir faire ses preuves face à l'actuel jeune gardien titulaire de 19 ans, a annoncé l'entraîneur. Naïla Derouane, Santiago, RFI.
1: La direction de la FIFA a reconnu avoir commis des erreurs, présenté même des excuses, mais continue de soutenir son président Gianni Infantino après son projet avorté d'ouverture à des investisseurs privés de la Fédération internationale de football, un projet qui avait suscité un tollé. Ce recul n'est donc pas suffisant pour la Fédération européenne, l'UEFA, qui maintient la pression et dit poursuivre en l'état son boycott des Coupes du Monde à venir, sans garantie, dit-elle, que d'autres tentatives de ce genre ne voient le jour. Voilà, c'est la fin de ce journal. Restez à l'écoute des RFI.
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1: Bonjour à tous et bienvenue dans l'agenda de Radio Alto. Le bon plan des Bauges, c'est parti, on y va. Aujourd'hui, jeudi 6 août, visite commentée de la compo de ce jeudi à 16h pour découvrir l'histoire du village, son architecture et ses spécificités. Tavalan, Grangette, Rissol et quelques témoignages sonores de compotins, cet événement est organisé par l'Office du tourisme Chambéry-Montagne. C'est à partir de 16 ans et c'est sur réservation. Les jeudis rugissants de l'été, ça a lieu tous les jeudis dans votre librairie associative La Lanterne qui rugit, située à Lécheraine. Rendez-vous de 19h30 à 20h30 avec cette semaine le duo Doce des Cocos et de la musique et de la chanson brésilienne. Avec un guitare-voix, buvette et petite restauration sont prévues sur place. Participation au chapeau pour les artistes. À 20h30 ce jeudi, le festival Les Classiques du Prieuré de la Chapelle Notre-Dame-des-Neiges de la Fécla accueille cette semaine le duo Benjamin Kuitoff, violoncelliste, et Filippo Riccardo, clarinettiste. L'habillage

0: Là encore, le concert est au chapeau. On se retrouve à 20h à la Chartreuse d'Aillon, toujours ce vendredi, pour les Noces de Figaro, interprétées par les Vertiges Lyriques, ou plutôt quand l'opéra de Mozart rencontre la télé-réalité. Vous trouverez toutes les infos ainsi que la billetterie en ligne sur le site de la Chartreuse d'Aillon. Et on finit cette journée du vendredi avec le cinébus de Cusy à 21h, avec la projection du film « Fils de personne » de Safi Nebbou. Samedi 8 août, eh bien, c'est le début de la fête des alpages du Mont-Revard. Et au programme, ce samedi à partir de 19h, soirée DJ en plein air. Dimanche, fête traditionnelle avec messe en plein air et bénédiction du troupeau, suivie d'animations musicales, de danse folklorique, d'un marché artisanal, ainsi qu'une démonstration de savoir-faire et des jeux en bois. C'est un événement tout public. Dimanche 9 août, ce dimanche à 11h, concert de trio Sequoia pour une journée réunionnaise et c'est organisé par T'inquiète la guinguette au Bistrot Vapeur de Chenal et Fras. De 11h à 12h30, concert du groupe Les Lucettes et Lucien sur la terrasse de la boulangerie Aubelor du Châtelard. C'est un trio guitare-voix local qui revisite les beaux classiques de la chanson française. On salue au passage Lucien, Dorothée et Anne. À 18h, ce dimanche, spectacle clownesque Le Mojo par la compagnie Les Balbelutes s'espace dans les jardins de l'habitat coopératif du Grand Préau situé au Châtelard et organisé par l'association Sous les Lampions. Le spectacle est au public et dès 17h30 avec de la petite restauration et buvette sur place. Attention, pas de carte bleue sur le site. La réservation est souhaitée sur la page Hello Asso de l'association. C'est sur prix libre à partir de 5 euros. Du 4 au 9 août, c'est la 7e édition du Symposium de sculpture et rencontre d'artistes à École en Bauge. Avec toute la semaine, sculpture sur pierre, laine feutrée, tournage sur bois, vannerie, forge, tir à l'arc, compte. Plusieurs soirées sont également annoncées avec jeudi à 18h un apéro musical avec Zig Dance, vendredi à 18h au BAD musical en extérieur et samedi, compte musical à la passerelle puis atelier toute la journée. Et à 20h, soirée-concert avec Black Stage. C'est un événement gratuit.
1: Cette fin de semaine également, à Aix-les-Bains, à la plage Mémard, vous pourrez vous rendre au festival La Récré à partir du vendredi 7 août à 17h jusqu'au dimanche 9 août. Un festival gratuit, créatif et intergénérationnel avec différents ateliers pour tous les âges, marché de créateurs, concerts et DJ sets dans une ambiance familiale et chaleureuse. Vous pourrez ainsi découvrir des artistes régionaux et nationaux au cours de ces trois journées. Entrée gratuite, buvette et food truck sur place. Plus d'informations sur le site aixlesbains-rivieradesalpes.com.
0: On vous rappelle que nous sommes en vigilance sécheresse et donc de restrictions d'eau. Le débit du Chéran étant faible et sa température élevée, le syndicat mixte intercommunal d'aménagement du Chéran nous rappelle les bonnes pratiques, à savoir ne pas faire de barrage, ne pas piétiner et perturber les fonds et ne pas plonger dans les gouilles. Tout ceci pour éviter l'augmentation de la température de l'eau et effrayer les poissons et invertébrés venus se réfugier et échapper aux fortes chaleurs. Pour plus d'informations sur les bonnes pratiques à adopter lors de vos promenades en nature, le Parc des Bauges a créé une web série de 10 épisodes pour répondre à toutes vos questions. Bivouac, cueillette, feu, baignade, déchets, chiens, usage des sentiers. Retrouvez toutes les mini-capsules vidéo du parc sur la chaîne YouTube du PNR des Bauges. Retrouvez toutes les infos des titres et artistes diffusés sur les dernières 24 heures sur Radio Alto. Comment est-ce qu'on s'y prend? Eh bien, c'est très simple. On va sur le site et on clique sur l'onglet « C'était quoi ce titre ?». Ça y est, c'est fini. 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
1: Pourquoi bouger ? Voilà, on pourrait rester sur son canapé, hein. C'est pas mal aussi de rester sur son canapé avec son enfant. Mais non, il faut bouger. Pourquoi ? Parce que nous sommes des êtres de mouvement. On a deux jambes, deux bras. Je pense que c'est fait pour être bougé. Qu'est-ce qu'un enfant ? Un enfant, ça commence à ramper quand c'est tout petit. Ça rampe, ça se retourne, ça fait des coucous avec la main. Puis un jour, ça se met debout. Et là, on est « Waouh !» Et après, ça fait ses premiers pas. Et on fait « Waouh !» Et le monde lui appartient. Et le monde lui appartient parce qu'il peut bouger. Voilà. Et en fait, un enfant, ça a besoin de bouger. L'être humain a besoin de bouger. On le sait, on nous le rabâche. On nous le dit que pour notre santé, il faut marcher je sais pas combien de pas. Et un enfant, maintenant, nos nouveaux enfants, ils sont dans des poussettes parce qu'on n'a pas le temps. Ils sont dans des cosy parce qu'on n'a pas le temps. Ils sont portés parce que ça va pas assez vite. Il faut les mettre dans l'ascenseur parce que, oh là là, pauvre chérie, il faut qu'ils montent les escaliers. Puis on n'a pas le temps. Donc en fait, on n'a jamais le temps. Et puis après, on va aller au parc et puis on se dit, ah, mais là, il bouge pas. Ah là, il veut jamais marcher, en fait. Oui, parce qu'en fait, tout s'apprend. Tout s'apprend et c'est à nous de montrer l'exemple. C'est-à-dire que notre petit doudou, quand il a marché les premiers pas, il était tellement heureux, il faut continuer. Il faut continuer à lui proposer des petits endroits où il peut grimper, sauter. Au lieu de prendre la table du salon pour monter et sauter sur le canapé, on les sort dans un parc. C'est plus sympa. Les jardins publics, c'est pour eux, c'est des châteaux forts. C'est le lieu où tout se joue, les premières conquêtes de chérie, les premières sensations, la descente du toboggan, la tête la première. Voilà toutes nos sensations corporelles qu'on a besoin de développer se font par le mouvement. Du coup, ce qui peut être très très intéressant pour l'enfant, c'est de le sortir, de lui proposer des temps où on peut sortir, se défouler. Et oui, la treizième, c'est top. Ça va super vite. On se fait des super sensations. Et on se dépense. On se dépense parce que, on a besoin de se dépenser. Et sinon, le système nerveux, il bug. Un enfant qui s'est pas défoulé dans la journée, on le sait. On le voit tout de suite. Un enfant qui est resté assis derrière son bureau parce que, la société est comme ça, on va pas la rechanger tout de suite. Mais si le matin, avant d'aller à l'école, il a pu courir, si à la récré, il a pu courir, si après manger, il a pu courir, jouer au ballon, taper dans le ballon, sauter à la corde, jouer à la marelle, comme on faisait quand on était tout petit, après, t'es détendu. Tu as la capacité de te concentrer sur un cours, tu as la capacité de réfléchir. Si ton corps ne s'est pas défoulé, t'as pas cette capacité. Ton corps, il est omnibulé par le fait de bouger. Donc maintenant, on le voit dans certaines écoles, dans certains pays, où ils mettent des sortes de petits pédalos sous les tables, des ballons, parce qu'on est des êtres de mouvement. Et du coup, notre rôle de parent, c'est de pouvoir proposer ces temps-là à nos enfants. Dans notre planning surchargé, notre besoin d'aller très très vite, préparer le repas très très vite, faire des tas de choses... Non, prenez le temps de marcher pour aller à l'école. Prenez le temps, si vous pouvez, bien entendu, de descendre à la station de bus, celle d'avant, pour marcher, pour observer un peu ce qui se passe et tout. Ou tout simplement, on est dans les Bauges et on est très très bien. Vous ouvrez la porte, vous allez dans les parcs, vous allez à l'Échrenne, au plan d'eau. Et vous courez à votre enfant, jouez avec le ballon. Et voilà. Qu'est-ce qui se joue dans le mouvement ? Tout l'apprentissage du corps, tout l'apprentissage de nous-mêmes. Confiance en nous se joue. Quand on apprend à marcher et qu'on nous a applaudi, c'est top, on a envie d'aller plus loin. Quand on a essayé de grimper et que personne nous a dit « Non, tu vas tomber !» et qu'on a réussi à grimper, on est super content. Et donc, on a confiance en nous. Et du coup, quand on sera grand, on pourra gravir des montagnes. Donc voilà, laissez vos enfants courir, laissez vos enfants grimper. Bien sûr, en sécurité un petit peu, on va rester un petit peu à côté pour au cas où rattraper. Mais un enfant sait très bien ce qu'il est capable de faire ou pas. Il faut lui faire confiance. Il faut des fois peut-être les encourager, ceux qui sont un petit peu timides, ceux qui ont un petit peu des doutes. Et ils vont se dépasser et on sera tellement fiers d'eux que il faut y aller, quoi. Donc pareil, on pose nos portables, on prend notre vélo, on prend notre paire de baskets, on prend notre voiture pour aller au plan d'eau et puis on est dehors sans téléphone s'il vous plaît. Après vous faites ce que vous voulez, vous êtes libre. Mais vivez ces moments-là avec vos enfants. Un petit ballon avec un enfant de 4-5 ans, jouer au foot c'est trop facile. On peut gagner. Il peut gagner aussi et il va apprendre qu'il peut shooter dans son ballon, qu'il peut courir, qu'il peut tomber et se relever et que tout va bien en fait. Faire du roller, bah c'est pareil, on peut tomber et on se relève et on continue et le plaisir est là. Et s'il vous plaît, n'achetez pas de trésienne électrique. Là, j'étais en vacances et dans un camping, on voit le papa qui fait son footing et son enfant qui est sur une trésienne électrique. Mais à quel moment quoi ? À quel moment ? Ok, le papa, il a besoin de se défouler, mais l'enfant, il a peut-être besoin aussi de se défouler. Il a respiré l'air frais, c'est cool. On est d'accord, il est dehors, il n'est pas sur sa tablette, il est sur sa draisienne. Mais une draisienne électrique. Quand à un moment, on a des jambes, l'enfant était pas, on n'avait pas de problème moteur, il n'avait pas un handicap. Donc oui, il avait un handicap, c'était pas du tout le même sujet. Mais là, il était tout à fait capable de poser parce qu'il a posé la draisienne, il s'est mis à courir. Et le papa dit « Non, non, mais ramasse ta draisienne. » « Bah non, toi, prends la draisienne et puis laisse courir ton enfant, quoi. » Après, tu m'étonnes que le soir, il ne voulait pas dormir dans la tente et qu'il a fait la java. C'était tout à fait logique. Et voilà, et si vous pouvez vous balader avec vos enfants sans la poussette quand ils marchent. Oui, un enfant de 2-3 ans peut avoir la poussette pour les grandes balades, les grandes sorties en ville. Mais du moment qu'il marche, laissez-le marcher. Laissez-le marcher, il ne demande que ça. Il demande que ça depuis qu'il est né. Tout ce qu'il veut, c'est marcher. Et une fois qu'il marche, on est content. Et après, on fait quoi ? On les met dans des poussettes parce qu'on n'a pas le temps.
2: On vous a apporté quelque chose ?
3: Ils nous ont offert une poussette.
4: Il y a un problème avec les poussettes ?
5: Je les aime, mes enfants.
6: Pourquoi je voudrais les repousser au loin, devant moi ?
1: Qu'est-ce qu'apporte l'activité physique ? Pourquoi on inscrit nos enfants dans des clubs de sport qui nous coûtent super cher ? Tout simplement pour leur apprendre la confiance en eux, leur apprendre le goût de l'effort qu'on aura besoin de plus tard, le plaisir de se bouger, le plaisir de se dépasser, parce que c'est un véritable plaisir. Il y a des gens qui, quand on le sait, les grands sportifs, ce qu'ils ont besoin, c'est de se dépenser, tout, de se dépasser. On a tous besoin de se dépasser et on a notre corps nous félicite par la suite. En fait, quand on se dépasse, on a des charges d'endorphine et de dopamine qui est là. Et du coup, laissez faire quoi. Laissez faire votre enfant, laissez-le bouger, laissez-le grimper, aller dans les endroits adaptés à ça. Ça peut être plus sympa que dans son salon. Après, si pour vous c'est ok, que ça soit dans votre salon, c'est cool. Et pourquoi mettre un enfant au sport ? Pour tous les apprentissages qui vont avec le sport, c'est-à-dire le respect de l'autre. Quand on est au judo, on respecte son adversaire toujours dans les sports de combat, mais on se dépasse, on apprend son corps, on apprend à chuter, à se relever. Et c'est la vie.
7: On parlait de rythme effréné de l'agenda des parents.
1: Oui.
7: Et de créer des moments où on va avec son enfant dehors. La petite problématique que je rencontre en tant que maman, c'est deux choses. Soit la première où je me dis, allez, on va dehors. Et la réponse que j'ai, c'est, oh non, j'ai pas envie. Et la deuxième, de l'enfant qui fait, allez, on sort, alors que t'es en train de préparer le repas.
1: Eh oui, eh oui. On est tous confrontés à ça. Alors maintenant, j'ai pas de solution miracle. Je pense que si vous avez la possibilité d'avoir un jardin, pendant que vous êtes en train de faire le repas, que vous pouvez surveiller, mais il peut être très bien en train de jouer dans le jardin. Vous êtes pas. Tout dépend de l'âge de votre enfant, on est bien d'accord, mais il peut jouer tout seul, aller se dépenser tout seul sur le toboggan, la balançoire ou autre. Après, c'est anticiper ce besoin, c'est-à-dire le réfléchir en fait. Donc oui, on est pressé, oui, on n'a pas le temps de... Soi-disant, on n'a pas le temps, mais on sait très bien que le temps, faut le prendre. On a toujours le temps de, faut juste s'organiser autrement. C'est des choix de vie, on est bien d'accord. Mais gérer un enfant qui ne s'est pas assez dépensé va vous demander mais tellement, tellement, tellement plus d'énergie que de prendre 10 minutes... de le faire courir, de courir avec lui, de le laisser monter les escaliers quand il a 2-3 ans, alors que nous, on n'a qu'une envie, c'est de monter tout en haut tout de suite. Mais non, mais laissez-le. Mais vous allez gagner un temps phénoménal derrière, parce que du coup, il sera pas en crise. C'est juste, de prendre le temps, des fois, de s'asseoir 2 secondes, réfléchir, ok, où est-ce que je peux caser, comment je peux faire, Est-ce que si je pars 10 minutes plus tôt de là où je suis pour pouvoir que mon enfant puisse marcher le retour de l'école, bah pourquoi pas? Ok, il faut que je fasse partir la soupe, il faut que j'appelle tati, il faut que j'appelle belle-maman, mais ben on peut très bien prendre le vélo. Et pendant que les enfants sont sur la draisienne, et ben j'appelle belle-maman et je leur raconte que justement les enfants sont en train de faire de la draisienne et au moins on a un sujet de conversation avec belle-maman. Ça peut être ça, ça peut être c'est juste en fait d'anticiper le besoin de l'enfant de bouger et de se poser les bonnes questions quand ça se passe. Par exemple, il y a une instagrammeuse qui expliquait que son enfant, donc elle en a 3-4. Et le plus grand était très très énervé tout l'après-midi. Il a vu un planning très chargé, pas eu le temps de se dépenser. Et à 19h, l'heure où bah il y a le bain, la douche des plus petits, elle était avec les repas, il y avait les devoirs et tout. Il lui demande de sortir. Il lui demande de sortir pour faire du roller. Sa première envie, c'est non, c'est pas le moment quoi. C'est pas le moment. On a autre chose à faire. Et elle a pris 2 secondes, elle a respiré, elle s'est dit ok, en fait, quel est mon besoin, quel est son besoin, comment va se passer le reste de la soirée? Ça fait 20 minutes qu'il tourne en rond comme un fauve dans la maison. Il est en train de me faire péter un câble. Il est en train de péter un câble. Tout le monde est sur tension. S'il fait du roller en bas de chez moi, je peux le surveiller de la fenêtre. Il craint rien. Voilà, on s'en fout du regard des autres. Elle lui a dit « Ok, vas-y ». Il a fait son quart d'heure de roller. Il s'est défoulé. Pendant ce temps, elle a pu gérer autre chose. Ils sont tous passés à table. Tout le monde était zen et tout le monde était bien. Parce qu'elle a écouté le besoin de son enfant. Son enfant a pu entendre son propre besoin et le formuler à ses parents, donc ça c'est top, c'est topissime. Ça se met en place d'une certaine façon, mais voilà, on peut anticiper. Et on le sait qu'un enfant a besoin de se dépenser, on le voit tout de suite quand un enfant n'est pas sorti, n'a pas eu le temps de jouer dehors. S'il vous plaît, prenez le temps des fois de réfléchir, savoir comment m'organiser autrement. Vous verrez, vous allez passer des super soirées avec des enfants détendus. Ben, c'est pareil, la mise au dodo, ben, sera tellement plus facile parce que l'enfant sera détendu, sera déchargé émotionnellement, ses énergies seront évacuées et il sera apte pour partir pour une belle nuit de sommeil.

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0: À une époque de bouleversements technologiques, économiques et politiques, à un moment plutôt teinté d'instabilité et de stress, je vous propose de faire une pause et de vous glisser dans une douce et douillette quiétude, tout en réactivant des sources de recharge et de plaisir grâce à des potentiels un peu négligés, mais qui ont pourtant fait leurs preuves et qui utilisent des outils à portée de tous, sans bourse déliée, et rechargeront vos neurones dans le plaisir. Je vous propose donc de faire appel à vos sens, technologie de très haute précision, et plus précisément vos bouches et oreilles, d'où le titre de l'émission « De bouche à oreille ». Pour ce faire, il va s'agir de lecture et de musique. Des voix de plus en plus fréquentes se font entendre pour souligner toutes les qualités que ces deux activités, passe-temps, plaisir, voire bonheur, procure. Alors, ouvrez toutes grandes vos oreilles et n'hésitez pas à lire vous-même à voix haute. Ce n'est pas douloureux et ça peut apporter beaucoup. Pour l'indicatif des émissions, j'ai choisi un extrait du premier mouvement du concerto numéro 1 de Sergueï Rachmaninov par la pianiste Valentina Lisitsa. Ce choix est un clin d'œil à un grand lecteur, auteur et surtout personnage connu pour son émission télévisée littéraire Apostrophe, référence légendaire impérissable du genre. Je veux parler de Bernard Pivot. L'extrait était déjà l'indicatif d'Apostrophe. Je le reprends donc en toute modestie, en hommage à son œuvre.

Émission numéro 1, le premier homme. Le choix du premier extrait de la série m'a été dicté davantage par son contenu que par le livre à proprement parler. En effet, dans ce passage du livre d'Albert Camus, Le premier homme, l'auteur nous dépeint l'extraordinaire pouvoir de la lecture sur les êtres, aussi modeste soit-il, une porte ouverte sur l'imaginaire, la beauté du verbe et la volupté de lire. Il est à noter que le manuscrit du livre avait été découvert à la mort de l'auteur le 4 janvier 1960 dans sa sacoche. L'œuvre de Camus, quelque peu délaissée ces dernières années, connaît un nouvel élan avec la sortie du film éponyme tiré de son roman « L'étranger ».

Le jeudi était aussi le jour où Jacques et Pierre allaient à la bibliothèque municipale. De tout temps, Jacques avait dévoré les livres qui lui tombaient sous la main et les avalait avec la même avidité qu'il mettait à vivre, à jouer ou à rêver. Mais la lecture lui permettait de s'échapper dans un univers innocent où la richesse et la pauvreté étaient également intéressantes parce que parfaitement irréelles. L'intrépide, les gros albums de journaux illustrés que lui et ses camarades se repassaient entre eux jusqu'à ce que la couverture cartonnée devint grise et râpeuse et les pages intérieures cornées et déchirées, l'avaient d'abord enlevé dans un univers comique ou héroïque qui satisfaisait en lui deux soifs essentielles. La soif de la gaieté et du courage. Le goût de l'héroïsme et du panache était sans doute bien fort chez les deux garçons, si l'on en juge par la consommation incroyable qu'ils pouvaient faire des romans de cap et d'épée, et la facilité avec laquelle ils mêlaient les personnages de Pardaillan à leur vie de tous les jours. Leur grand auteur était en effet Michel Zévaco, et la Renaissance, surtout italienne, aux couleurs de la dague et du poison, au milieu des palais romains et florentins et des fastes royaux ou pontificaux, était le royaume préféré de ces deux aristocrates, qu'on voyait parfois, dans la rue jaune et poussiéreuse où habitait Pierre, se lancer des cartels en dégainant les longues règles vernies. Disputés entre les poubelles, de fougueux duels dont leurs doigts ensuite portaient longtemps les traces.

Il ne pouvait guère à ce moment rencontrer d'autres livres pour la raison que peu de gens lisaient dans ce quartier et qu'ils ne pouvaient acheter eux-mêmes, et de loin en loin, que les livres populaires qui traînaient dans la boutique du marchand de livres. Mais, à peu près au moment où ils entraient au lycée, on installa une bibliothèque municipale dans le quartier. À mi-chemin de la rue où habitait Jacques, et des hauteurs où commençaient des quartiers plus distingués, avec des villas entourées de petits jardins, pleins de plantes parfumées qui croissaient vigoureusement sur les pentes humides et chaudes d'Alger. Ces villas entouraient le grand parc du pensionnat Saint-Odile, pensionnat religieux où l'on n'accueillait que des filles. C'est dans ce quartier, si près et si loin du leur, que Jacques et Pierre connurent leurs émotions les plus profondes, dont il n'est pas encore question de parler, dont il sera parlé, etc. La frontière entre les deux univers, l'un poussiéreux et sans arbres, où toute la place était réservée aux habitants et aux pierres qu'ils abritaient, l'autre, où les fleurs et les arbres apportaient le vrai luxe de ce monde, était figurée par un boulevard assez large, planté sur ces deux trottoirs de superbes platanes. L'une de ces rives, en effet, était longée de villas et l'autre de petits immeubles bon marché. La bibliothèque municipale fut installée sur ce marché. Elle ouvrait trois fois par semaine, dont le jeudi, le soir après les heures de travail et le jeudi toute la journée. Une jeune institutrice, de physique assez ingrat, et qui donnait gratuitement quelques heures de son temps à cette bibliothèque, était assise derrière une assez large table de bois blanc et tenait les livres de près. La pièce était carrée, les murs entièrement couverts d'étagères de bois blanc et de livres reliés en toile noire. Il y avait aussi une petite table avec quelques chaises autour pour ceux qui voulaient consulter rapidement un dictionnaire, car c'était seulement une bibliothèque de près et un fichier alphabétique que ni Jacques ni Pierre ne consultaient jamais, leur méthode consistant à se promener devant les rayons, à choisir un livre sur son titre, et plus rarement sur son auteur, à en noter le numéro, et à le porter sur la fiche bleue sur laquelle on demandait communication de l'ouvrage. Pour avoir droit au prêt, il fallait d'abord apporter seulement un reçu de loyer et payer une redevance minime. On recevait alors une carte à dépliant, où les livres prêtés étaient inscrits en même temps que sur le registre tenu par la jeune institutrice. La bibliothèque comprenait une majorité de romans, mais beaucoup étaient interdits aux moins de 15 ans et rangés à part. Et la méthode purement intuitive des deux enfants ne faisait pas un vrai choix parmi ceux qui restaient. Mais le hasard n'est pas le plus mauvais aux choses de la culture, et dévorant tout, pêle-mêle, les deux Gouins ravalaient le meilleur en même temps que le pire, sans se soucier d'ailleurs de ne rien retenir, et ne retenant à peu près rien, en effet, qu'une étrange et puissante émotion qui, à travers les semaines, les mois et les années, faisait naître et grandir en eux tout un univers d'images et de souvenirs irréductibles à la réalité où ils vivaient tous les jours. Mais certainement non moins présent pour ces enfants ardents qui vivaient leurs rêves aussi violemment que leur vie. Ce que contenaient ces livres, au fond, importait peu. Ce qui importait était ce qu'ils ressentaient d'abord en entrant dans la bibliothèque, où ils ne voyaient pas les murs de livres noirs, mais un espace et des horizons multiples qui, dès le pas de la porte, les enlevaient à la vie étroite du quartier. Puis venait le moment où, munis chacun des deux livres auxquels ils avaient droit, les serrant étroitement du coude contre leur flanc, ils se glissaient dans le boulevard obscur à cette heure, écrasant sous leurs pieds les boules des grands platanes et supputant les délices qu'ils allaient pouvoir tirer de leurs livres, les comparant déjà à celles de la semaine passée, jusqu'à ce que, parvenus dans la rue principale, ils commençaient de les ouvrir sous la lumière incertaine du premier réverbère pour y glaner quelques phrases. Par exemple, il était d'une vigueur peu commune, qui les renforcerait dans leur joyeux et avide espoir. Ils se quittaient rapidement et couraient vers la salle à manger pour étaler le livre sur la toile cirée, sous la lumière de la lampe à pétrole.
Une forte odeur de colle montait de la reliure grossière qui râpait en même temps les doigts.

La manière dont le livre était imprimé renseignait déjà le lecteur sur le plaisir qu'il allait en tirer. Pierre et Jacques n'aimaient pas les compositions larges, avec de grandes marges où les auteurs et les lecteurs raffinés se complaisent. Mais les pages pleines de petits caractères, courant le long des lignes étroitement justifiées, remplies à ras-bord de mots et de phrases, comme ces énormes plats rustiques où l'on peut manger beaucoup et longtemps sans jamais les épuiser. Et qui, seuls, peuvent apaiser certains énormes appétits. Il n'avait que faire du raffinement, il ne connaissait rien et voulait tout savoir. Il importait peu que le livre fût mal écrit et grossièrement composé, pourvu qu'il fût clairement écrit et plein de vie violente. Ces livres-là, et eux seuls, leur donnaient leur pâté de rêves sur lesquels ils pouvaient ensuite dormir lourdement. Chaque livre, en outre, avait une odeur particulière selon le papier où il était imprimé. Odeur fine, secrète dans chaque cas, mais si singulière que Jacques aurait pu distinguer les yeux fermés un livre de la collection Nelson des éditions courantes que publiait alors Fasquelle. Et chacune de ces odeurs, avant même que la lecture fût commencée, ravissait Jacques dans un autre univers plein de promesses déjà tenues qui commençait déjà d'obscurcir la pièce où il se tenait, de supprimer le quartier lui-même et ses bruits, la ville et le monde entier qui allait disparaître totalement aussitôt la lecture commencée avec une avidité folle, exaltée, qui finissait par jeter l'enfant dans une totale ivresse dont les ordres répétés n'arrivaient même pas de le tirer. « Jacques, mets la table pour la troisième fois !» Il mettait enfin la table, le regard vide et décoloré, un peu hagard comme intoxiqué de lecture. Il reprenait son livre comme s'il ne l'avait jamais abandonné. « Jacques, mange !» Il mangeait enfin une nourriture qui, malgré son épaisseur, lui semblait moins réelle et moins solide que celle qu'il trouvait dans les livres. Puis il débarrassait et reprenait le livre. Parfois, sa mère s'approchait avant d'aller s'asseoir dans son coin. « C'est la bibliothèque, » disait-elle. Elle prononçait mal ce mot qu'elle entendait dans la bouche de son fils et qu'il ne lui disait rien. Mais elle reconnaissait la couverture des livres. « Oui, » disait Jacques sans lever la tête. Catherine Cormerie se penchait par-dessus son épaule. Elle regardait le double rectangle sous la lumière, la rangée régulière des lignes. Elle aussi respirait l'odeur. Et parfois, elle passait sur la page ses doigts gourds et ridés par l'eau des lessives, comme si elle essayait de mieux connaître ce qu'était un livre. D'approcher d'un peu plus près ces lignes mystérieuses, incompréhensibles pour elle, mais où son fils trouvait si souvent et durant des heures une vie qui lui était inconnue, et d'où il revenait avec ce regard qu'il posait sur elle comme sur une étrangère. La main déformée caressait doucement la tête du garçon qui ne réagissait pas. Elle soupirait, et puis allait s'asseoir, loin de lui. « Jacques, va te coucher !» La grand-mère répétait l'ordre. « Demain, tu seras en retard !» Jacques se levait, préparait son cartable pour les cours du lendemain, sans lâcher son livre mis sous l'aisselle, et puis, comme un ivrogne, s'endormait lourdement après avoir glissé le livre sous son traversin.

Et maintenant, de quoi parlons-nous? C'est toujours difficile de passer après Mozart, mais à toutes fins utiles, vos oreilles méritent bien les références des morceaux choisis ainsi que quelques modestes indications. L'émission s'ouvre sur un extrait du concerto numéro 1 de Rachmaninoff avec le Minus Orchestra dans le mouvement numéro 1. J'ai déjà parlé de ce morceau en introduction. Pour l'interprète, le choix est vaste et les goûts sont personnels, donc à chacun de se faire son idée. Je vous ai proposé aujourd'hui celui de la pianiste Valentina Lisitsa.

Le deuxième morceau est un extrait des Indes galantes de Rameau par la Capella Mediterranea. La musique classique a souvent une image sophistiquée et de difficile à approcher. Mais ce n'est pas toujours le cas et nous connaissons, sans en avoir l'air, si je puis dire, plus que vous ne croyez. Exemple, avec ce morceau d'opéra écrit par le compositeur baroque Jean-Philippe Rameau. Il a été repris récemment par des danseurs de hip-hop dans une battle qui a connu un franc succès auprès d'un large public. Et démontre qu'à plusieurs siècles de différence, ça marche très bien quand même. Pas d'adaptation de la musique pour la performance de ces danseurs des rues. Les évolutions acrobatiques s'effectuent au rythme endiablé de la musique baroque royale du grand siècle pour leur et notre plus grand plaisir. Le roué et les hip-hoppers dansent.

pour le troisième extrait, nous restons au 18e. Là, j'ai choisi de rapprocher les mots du texte et la musique, avec des pages qui rappent les doigts. La guitare s'imposait. Il s'agit ici des Barricades mystérieuses de François Couperin, grand compositeur baroque, dans une adaptation du guitariste Xavier Jara. Le morceau, souvent repris, fut écrit à l'origine pour le clavecin.

Un grand départ pour la nuit avec Mozart, on ne peut faire mieux. Avec ce concerto, le génie de Mozart s'emparait d'un instrument inventé à la fin du XVIIe, mais encore peu utilisé à l'époque, la clarinette. Le compositeur autrichien avait tout de suite compris ce qu'apportait la sonorité veloutée et profonde de l'instrument, et nous livre ici l'un des plus beaux morceaux écrits par lui. Il fut écrit en 1791, peu avant la mort de Mozart, et fut le seul écrit par lui pour l'instrument. Mais le sublime était déjà atteint.

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2: Bonjour à tous et bienvenue dans l'agenda de Radio Alto. Le bon plan des Bauges, c'est parti, on y va. Aujourd'hui, jeudi 6 août, visite commentée de la compo de ce jeudi à 16h pour découvrir l'histoire du village, son architecture et ses spécificités. Tavalan, Grangette, Rissol et quelques témoignages sonores de compotins, cet événement est organisé par l'Office du tourisme Chambéry-Montagne. C'est à partir de 16 ans et c'est sur réservation. Les jeudis rugissants de l'été, ça a lieu tous les jeudis dans votre librairie associative La Lanterne qui rugit, située à Légerenne. Rendez-vous de 19h30 à 20h30 avec cette semaine le duo Doce des Cocos et de la musique et de la chanson brésilienne. Avec un guitare-voix, buvette et petite restauration sans prévu sur place, participation au chapeau pour les artistes. À 20h30 ce jeudi, le festival Les Classiques du Prieuré de la Chapelle Notre-Dame-des-Neiges de la Fécla accueille cette semaine le duo Benjamin Kruithoff, violoncelliste, et Filippo Riccardo, clarinettiste. La billetterie, c'est auprès de l'Office du tourisme de la Fécla de Chambéry ou bien sur place, selon les places disponibles. Vendredi 7 août, tous les vendredis, c'est les concerts du petit marché de producteurs du Châtelard à partir de 18h. Et cette semaine, on sera en compagnie de Mick et sa guitare, une animation flamenco. Participation au chapeau pour les artistes. À la brasserie du Merle de Puy-Gros, c'est les concerts d'été du vendredi. Le concert est à 20h et cette semaine, ce sera avec J.D. Waro pour du Maloya. Là encore, le concert est au chapeau. On se retrouve à 20h à la Chartreuse d'Aillon, toujours ce vendredi, pour les Noces de Figaro, interprétées par les Vertiges Lyriques. Ou plutôt quand l'opéra de Mozart rencontre la télé-réalité. Vous trouverez toutes les infos ainsi que la billetterie en ligne sur le site de la Chartreuse d'Aillon. Et on finit cette journée du vendredi avec le cinébus de Cusy à 21h, avec la projection du film « Fils de personne » de Safi Nebou.

0: t'inquiète, la guinguette, au Bistrot Vapeur de Chenal et Fras. De 11h à 12h30, concert du groupe Les Lucettes et Lucien sur la terrasse de la boulangerie Aubelor du Châtelard. C'est un trio guitare-voix local qui revisite les beaux classiques de la chanson française. On salue au passage Lucien, Dorothée et Anne. À 18h, ce dimanche, au spectacle clownesque Le Mojo, par la compagnie Les Balbelutes, s'espace dans les jardins de l'habitat coopératif du Grand Préau, situé au Châtelard et organisé par l'association Sous les Lampions. Le spectacle est au public et dès 17h30 avec de la petite restauration et buvette sur place. Attention, pas de carte bleue sur le site. La réservation est souhaitée sur la page Eloasso de l'association. C'est sur prix libre à partir de 5 euros. Du 4 au 9 août, c'est la 7e édition du Symposium de sculpture et rencontre d'artistes à École en Bauge. Avec toute la semaine, sculpture sur pierre, laine feutrée, tournage sur bois, vannerie, forge, tir à l'arc, compte. Plusieurs soirées sont également annoncées avec jeudi à 18h, un apéro musical avec Zig Danse, vendredi à 18h, au BAD musical en extérieur, et samedi, compte musical à la passerelle, puis atelier toute la journée. Et à 20h, soirée-concert avec Black Stage. C'est un événement gratuit.
1: Cette fin de semaine également, à Aix-les-Bains, à la plage Mémard, vous pourrez vous rendre au festival La Récré à partir du vendredi 7 août à 17h jusqu'au dimanche 9 août. Un festival gratuit, créatif et intergénérationnel avec différents ateliers pour tous les âges, marché de créateurs, concerts et DJ sets dans une ambiance familiale et chaleureuse. Vous pourrez ainsi découvrir des artistes régionaux et nationaux au cours de ces 3 journées. Entrée gratuite, buvette et food truck sur place. Plus d'informations sur le site aix-les-bains-rivieradesalpes.com.
0: 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Bivouac, cueillette, feu, baignade, déchets, chiens, usage des sentiers. Retrouvez toutes les mini-capsules vidéo du parc sur la chaîne YouTube du PNR des Bauges. 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Comment est-ce qu'on s'y prend? Eh bien, c'est très simple. On va sur le site et on clique sur l'onglet « C'était quoi ce titre ?». Ça y est, c'est fini. 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
1: Donc moi je suis Cassandra, je suis animatrice à Hayon Margeria Événements. Donc c'est une association qui propose des animations sur Hayon Margeria, la destination. Donc la station et puis Hayon Jeune.
2: Et là, on va voir ensemble la programmation de l'été, parce que tous les ans, Hayon Margeria Événements propose un programme d'animation. Alors j'imagine pour les touristes et pour les habitants des Bauges.
1: Complètement, oui.
2: Et est-ce que tu peux nous dire un peu ce qu'on va pouvoir retrouver semaine après semaine ?
1: Alors, toutes les semaines, vous aurez donc le lundi un accueil gourmand, donc un pot d'accueil pour souhaiter la bienvenue aux touristes. Le mardi, une enquête mystère sur le Sentier des Étoiles, donc c'est un espèce de jeu de piste pour animer le Sentier des Étoiles, un sentier à Hayon Margeria qui est assez intéressant pour ce qu'il a été créé.

0: Le mercredi, la fabrique à cerfs-volants, donc création de cerfs-volants. Un succès l'an dernier, donc on recommence. Le jeudi matin, vous aurez les Colympiades, donc c'est les Olympiades un peu remixées sur le thème Koh-Lanta pour cette année. Et les jeudis soirs, donc les jeudis découvertes, c'est la petite nouveauté de cet été. Donc l'idée, c'est de proposer quasiment chaque jeudi soir un atelier un peu différent. Donc vous auriez atelier nichoir à oiseaux, à la découverte des champignons, du planétarium, des balades comptées, enfin un peu de tout comme ça, les jeudis soirs de l'été.
1: Et alors pour tous ces événements récurrents, est-ce que les inscriptions sont nécessaires ?
0: Ça dépend des animations, donc vraiment sur le site tout est inscrit, donc c'est assez simple à retrouver. Oui ça dépend, n'hésitez pas à nous appeler si jamais vous avez le moindre doute, on répond toujours au téléphone, donc de ce côté-là aucun problème.
1: Et est-ce qu'il y a certaines de ces animations qui sont adaptées aux familles ou aux enfants ?
0: Complètement. Quasiment toutes sont pensées pour être adaptées aux familles et aux plus jeunes. Même les ateliers du jeudi soir sont complètement possibles pour quasiment tous les âges.
1: Donc ça va être récurrent sur les semaines de l'été. Ça commence quand ?
0: Ça commence la semaine du 6 juillet et jusqu'à la semaine du 30. Donc vraiment tout juillet-août.
1: Et alors, au-delà de ces animations qui vont être récurrentes et qui déjà proposent pas mal de sorties ou de possibilités pour les familles, j'imagine qu'il y a des événements un peu phares aussi qui vont rythmer l'été.
0: Donc oui, complètement. La saison commence avec les événements le lundi 13 juillet. Donc avec un marché de producteurs, un repas dès 19h30 et un esprit festif 13 juillet, donc bal, feu d'artifice, voilà, pour le 13 juillet. Ce qui est assez marquant cette année aussi à Hayon-Jeune, c'est qu'il y a le passage du Tour de France. Donc on animera le mercredi 22 juillet des petits stands. Il y aura à boire, à manger, puis quelques stands d'exposants qui pourront vous présenter quelques activités. Donc ça peut être assez sympa. Le 25 juillet, donc c'est un mercredi, vous avez Astro Hayon, donc sur le thème Cap sur les éclipses. Donc plusieurs petits ateliers qui s'enchaînent, destinés surtout aux enfants dans l'après-midi, sur les éclipses solaires et lunaires. Puis, au fil de la journée, des animations également pour les adultes, avec des spécialistes dans ce domaine. Et en fin de journée, planétarium, puis observation du ciel et des étoiles. Donc voilà pour le 25 juillet. Le 2 août, vous avez le fameux concours de bûcherons d'Hayon Margeria. Donc c'est une grande compétition, voilà, où plein de bûcherons s'affrontent. Vous avez également plein d'animations toute la journée pour les enfants, les parents, pour faire du passe-partout par exemple. Donc c'est une scie avec quelqu'un de chaque côté où vous pouvez vous affronter. Vous aurez un marché d'exposants, vous aurez plein de choses comme ça. Enfin vraiment une chouette soirée, enfin une chouette journée pardon pour le 2 juillet. S'enchaîne également le samedi 15 août les arts en fête. Donc là, toute l'après-midi, vous baladez dans la station avec plusieurs compagnies à différents endroits. Un programme est établi, mais après, vous pouvez vous sentir libre d'aller là où ça vous intéresse spécialement. Puis, soirée quiz et repas le soir, donc voilà, avec un petit concert. Donc, quelque chose dans l'esprit art de rue. Et la fameuse foire du 13 septembre qui clôt notre saison d'été avec donc la foire d'Hayon Jeune, des grandes marmites en fonte qui cuisent, un énorme marché et puis le pot-au-feu, voilà le repas de la foire.
1: Donc ça fait encore une très belle saison d'été.
0: Oui, complètement.
1: Pour les personnes qui souhaiteraient avoir soit le programme détaillé, soit savoir si c'est adapté, comment est-ce qu'on fait pour vous joindre ou vous rencontrer ?
0: On a un numéro de téléphone, le 06 38 52 22 38, pour nous contacter. On est également disponible par mail à animation@leshayons.com ou sinon, simplement, vous pouvez également retrouver beaucoup de brochures dans les Bauges, principalement, chez plein de commerçants et de prestataires et sur le site web aussi de Chambéry Montagne où toutes les animations des Hayons sont référencées.
1: Et alors quand on parle des Hayons, la plupart des animations, qu'elles soient récurrentes ou ponctuelles, elles vont avoir lieu plutôt où ?
0: Alors c'est à deux endroits, donc ce sera surtout à Val d'Hayon, donc c'est Hayon Margeria Mill anciennement, donc la station, et plusieurs événements ont aussi lieu à Hayon Jeune, donc le village.
1: Ok, donc là, si on gravite autour des Hayons, on pourra en tout cas retrouver ces animations-là.
0: Exactement, c'est complètement ça.
1: Et est-ce que vous avez des locaux ou des bureaux dans lesquels on peut vous rencontrer ?
0: On sera beaucoup sur le centre d'accueil donc de Val d'Hayon pendant l'été, notamment pendant toutes les animations. Donc si jamais vous avez des questions ou quoi, n'hésitez pas, on y sera au moins une fois par jour au centre d'accueil.
1: Merci infiniment, Cassandra.
0: Avec grand plaisir.
1: Et bel été.
0: Merci beaucoup à vous aussi.
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16: Les mots circulent plus vite que jamais, mais ils semblent de moins en moins capables de nous relier. Tout se crispe, se caricature, se fige en camp adverse. Parler ne sert plus à comprendre, mais à assigner, disqualifier et vaincre. Dans un monde saturé de prises de position, de clashs et de malentendus, comment retrouver une parole qui ne renonce ni au conflit, ni à l'écoute? Est-il encore possible de communiquer paisiblement, d'échanger en essayant de se comprendre les uns les autres? Peut-on encore se parler sans se haïr? C'est la thématique de notre émission d'aujourd'hui.
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16: Bonjour à toutes et à tous.
1: Bonjour.
16: Ça y est, nous y sommes, enfin, la toute première émission d'À la jeunesse, les micros, édition 2026. On peut être fiers de nous, c'est trop bien. Nous sommes 10 jeunes venant d'Aulnay-sous-Bois, Annecy, Avignon, Barbantane, Malakoff, Noisy-le-Sec et Paris. Et vous allez pouvoir nous écouter au cours des 7 prochaines émissions que nous allons animer dans le cadre du Festival d'Avignon. Et pas n'importe quelle édition du festival, la 80e, mesdames et messieurs. Pour que nos auditeurs puissent avoir une idée de là où on est actuellement, nous sommes dans la cour du cloître Saint-Louis, un des lieux phares du festival. On a derrière nous une belle fontaine, recouverte de mousse verte, au-dessus de nos têtes, les platanes et partout les cigales qui nous entourent. D'ailleurs, je pense que vous les entendez bien. Et il fait chaud, très très chaud. Je pense qu'autour de la table, tout le monde est d'accord pour dire ça. Mais je pense que c'est quand même pas à cause du public, hein, parce que le public est bien bien présent avec nous aujourd'hui. Merci, merci.
17: Merci.
16: Bah, pour faire une petite présentation, je m'appelle Alpha et aujourd'hui je suis très très très bien accompagné, ce qui est fort rassurant pour cette toute première émission. Il y a avec moi Pamplune.
1: Bonjour.
16: Héloïse.
6: Bonjour.
16: Et Noah.
8: Salut.
16: Nous retrouverons Lou, Sarah, Inès et Isaac avec un K dans la deuxième partie de l'émission. Isaac avec un K, c'est important de le dire parce qu'on a aussi Isaac avec un C dans l'équipe. Voilà, pour pas se mélanger les pinceaux. Le grand thème du festival de cette année, c'est les questions. Alors nous, chaque jour... Chacune de nos émissions partira d'une question qu'on épluchera, débattra et à laquelle on tentera de répondre avec nos invités. Et pour cette première émission, notre question c'est « Peut-on encore se parler sans se haïr ?» Bah franchement, je me le demande. Et on se le demande tous. Moi, par exemple, pas plus tard que la semaine dernière, je faisais mes courses, je me dirige vers la caisse, je pose mes affaires sur le tapis, comme d'hab quoi. Et je dis bonjour à la caissière. Rien. Bon allez, c'est pas grave, on va dire qu'elle m'a pas entendu, je vais pas m'attarder dessus. Je lui montre un bon de réduction et elle me dit « C'est quoi ça ?» Je lui réponds « Un bon de réduction ?» Et elle me répond « Bah faut le dire, je peux pas deviner. » Ok, pas de souci. Alors que j'avais quand même précisé. Mais attendez, c'est pas fini. Il y a un monsieur qui arrive à la caisse et qui pose aussi ses affaires sur le tapis. Logique. Et en fait, la caissière venait juste de passer sa lumière au rouge pour indiquer qu'elle allait fermer. Mais j'imagine en fait qu'il avait juste pas fait attention. Et là, elle lui répond « Oh, vous voyez pas que c'est fermé ?» Je suis resté con. Il y a des façons de dire les choses et on est d'accord, je pense que c'était définitivement pas la bonne façon de lui dire. J'échange un regard avec la dame qui est derrière moi et à vrai dire, on est assez choqués. Donc, pour entrer dans son petit jeu, avant de partir, je lui montre ma carte de fidélité et je lui dis « C'est ma carte de fidélité ?» Ouais, j'étais un peu gamin, mais bon, c'était pas cool son attitude. Je suis quand même parti en lui disant au revoir parce que minimum de politesse, mais rien, pas de réponse. Conclusion, tout est tendu, les gens sont tendus, les gens sont à fleur de peau. C'est donc devenu si compliqué de se parler gentiment en 2026. On est tous fatigués, c'est une chose. Mais je pense pas que ce soit une raison de parler ainsi. Comment va-t-on réussir à débattre et à réfléchir ensemble si on n'arrive même pas à se parler gentiment à la caisse d'un supermarché? Mais bon, de votre côté, l'équipe, est-ce que ça vous est déjà arrivé de vous retrouver face à un mur, un moment où la communication était juste rompue? Pamplune.
1: Bah moi, de mon côté, oui. Là, ça me vient en tête mon frère à un repas de famille qui me demande pourquoi le féminisme, ça existe. Alors, il est petit. Du coup, j'ai commencé à lui expliquer la différence entre l'égalité des droits et la réalité des violences qu'on subit en tant que femme quotidiennement. Et puis, je rentre un peu plus dans le sujet et je lui dis qu'en tant que féministe, on souhaite se battre contre, par exemple, et entre autres, la culture du viol. Ce après quoi mon beau-père s'exclame que c'est n'importe quoi, que la culture du viol ça existe pas et qu'on n'est pas en Afghanistan quand même quoi. Et après il quitte la table. Et ça m'a beaucoup énervée qu'un homme prétende connaître mieux que moi les discriminations que je vis au quotidien dans mon pays quand même. Du coup, enfin, j'ai été un peu choquée qu'il ait pas la maturité d'en discuter avec moi, parce que même s'il avait pas le même point de vue, on aurait pu juste, enfin, il aurait pu juste me partager qu'il a pas l'impression qu'il y ait une culture du viol, et on aurait pu échanger sur ça convenablement et se parler sans se haïr.
16: Et toi, Héloïse, de ton côté ?
2: Bah, honnêtement, je pense que j'ai tellement d'anecdotes personnelles que je saurais même pas laquelle choisir. Mais c'est plutôt l'ambiance globale qui me choque. Enfin, l'ambiance est vraiment chaotique en ce moment. Tout le monde est à cran, on n'arrive plus à se parler, comme tu disais. Tout le monde est en colère, tout le monde est constamment angoissé, on a des idées qui divergent de plus en plus, et c'est pareil pour tout le monde, autant chez les jeunes que chez les plus vieux. Et en fait, je me demande, si on peut plus parler, qu'est-ce qui nous reste ?
16: Bonne question. Et toi, Noah ?
3: Bah écoute, je suis assez d'accord avec Héloïse sur le point que l'ambiance globale est à chier, hein. On va pas se mentir. Moi, personnellement, j'en aurais des anecdotes à raconter, mais je vais prendre une plutôt récente. Pendant une longue période, avant de commencer cette merveilleuse aventure avec vous, j'ai fait des missions d'intérim. Mais bon, autant vous dire que les patrons qui engagent des intérimaires pour faire la merde et que leurs employés ne veulent pas faire, leur parler, ça revient à pisser dans un violon.
16: En tout cas, merci pour vos réponses, les amis. Et on va tout de suite discuter avec nos deux invités.
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16: On voit donc que c'est un sujet qui nous parle et qui parle à tout le monde. Et afin d'en discuter, nous avons actuellement autour de la table Patrick Boucheron. Bonjour.
4: Bonjour.
16: Historien, spécialiste du Moyen-Âge et de l'histoire urbaine. Mais nous avons également Rebecca Chaillon. Bonjour.
5: Bonjour.
16: Metteuse en scène qui se plaît à briser tous les codes du théâtre. Ravi de vous avoir aujourd'hui. Merci d'être avec nous. Et je vais désormais laisser la parole à mon ami Pamplune.
1: Patrick Boucheron, vous êtes historien spécialiste dans l'histoire médiévale de l'Italie. Vous réfléchissez beaucoup à ce que peut apporter le passé au futur. Vous enseignez l'histoire des pouvoirs en Europe occidentale au Collège de France. Vous êtes également un homme de spectacle. Vous avez notamment participé à la conception de la cérémonie d'ouverture des JO de Paris. Merci d'être avec nous.
4: Merci.
2: Rebecca Chaillon, vous êtes metteuse en scène, comédienne et militante. Vous cherchez d'autres manières de faire du théâtre. Vous mettez en valeur les personnes et les récits invisibilisés et discriminés par la société. Vous avez présenté plusieurs spectacles à Avignon, notamment Carte Noire nommée Désir il y a 3 ans et La Parabole du Seum cette année. Vous centrez votre travail sur le corps. Vous êtes fascinée par le ventre, d'où le nom de votre compagnie Dans le Ventre. On est ravis de vous avoir au plateau avec nous. Merci d'être venue.
5: Merci.
2: Notre première question, elle sera pour vous, du coup, Rebecca. Dans vos spectacles, on peut dire que vous imposez des récits que tout le monde évite. Sur scène, vous parlez notamment de grossophobie, de sexisme ou encore de racisme. Est-ce que vous pensez qu'on peut vraiment dialoguer avec quelqu'un si son expérience du monde est radicalement différente de la nôtre ?
5: Oui, sinon je vais arrêter, sinon. Oui, enfin, en tout cas, j'ai foi dans les histoires, dans le fait qu'on aime entendre des histoires, et je crois fort encore en l'empathie. Donc j'ai l'impression que si on trouve des endroits de rencontre, il y a encore une possibilité de se parler. Après, des personnes qui se déplacent, payent leur ticket, choisissent de venir voir un spectacle, pour moi, c'est déjà des personnes qui souhaitent ouvrir le dialogue, normalement. J'ai vécu aussi des choses qui laissent penser que parfois, les gens viennent juste vérifier ce qu'ils pensent aussi. Donc ouais, pour moi, j'y crois encore, sinon j'arrêterai.
1: Et est-ce que vous pensez que, justement, quand c'est des personnes qui sont pas dans la démarche de venir vers vous ou vers le discours, est-ce que vous pensez que, pour être écouté, il faut choquer ?
5: Alors moi, peut-être je suis un peu naïve, je pense le choc vraiment comme juste un endroit de rencontre, en me disant que, on va juste, se rencontrer, ça fait un petit choc, même s'il est pas forcément, il fait pas beaucoup, forcément beaucoup de bruit, j'ai pas besoin que ça fasse du bruit, j'ai juste besoin que deux éléments se rencontrent. Et ça, oui, je pense que c'est essentiel de se voir vraiment, de se rencontrer vraiment. Et après, si je vais plus loin, après, dans le truc du choc, de la provocation, peut-être. Bon, peut-être que j'ai mal compris le latin, mais je sais pas, provoquer, c'est, j'ai l'impression que c'était, il y a ce truc de voix et de devant la voix, et qu'il y a quelque chose, là, qui est censé provoquer du dialogue, en tout cas. Qu'est-ce que je peux vous dire d'autre? Après, moi, j'ai une tendance, pour exister, en tout cas, pour me faire voir, à faire un peu plus fort, parce que sinon, tendance à pas être vu. Donc, peut-être que j'ai besoin de mettre un peu de surligneur sur les choses, pour que, qu'on puisse pas y échapper. Voilà. Et donc, le choc, la rencontre soit un peu moins douce que d'habitude. Voilà.
2: Pour vous, Patrick, je vais reprendre un événement qui s'est passé il y a 2 semaines. Vous étiez invité sur France Culture et on vous a demandé de faire un lien entre l'antisémitisme des années 40 et la situation en Palestine. Et quand je dis « on », on parle d'un journaliste dont je ne vais pas citer le nom. Moi, j'ai eu le sentiment qu'on vous forçait à dire des choses que vous ne vouliez pas dire. et vous avez fini par lâcher un magistral, je vais vous laisser parler tout seul. Est-ce que parfois on n'a pas d'autre choix ou de moins en moins le choix que de laisser les gens parler tout seul ?
4: En tout cas, c'est un choix de ne pas répondre aux questions auxquelles on ne souhaite pas répondre. C'est un choix et c'est un choix qui peut paraître légitime et il n'est pas suffisant. C'est-à-dire que si les questions ne nous plaisent pas, il faut en poser d'autres. C'est d'ailleurs très exactement pour cela qu'on est ici, à Avignon. Et vous avez vu que là, puisque nous sommes à la radio, il faut décrire, il faut continuer à décrire. Vous avez décrit le cloître Saint-Louis, vous avez décrit la fontaine. Et ben, au-delà de ce cloître et de cette fontaine, il y a des rues qui sont où il y a plein de cartons qui nous donnent envie d'aller au théâtre, dans le Hin, dans le Hof. Et puis il y a des drapeaux. Et ces drapeaux, ils sont simplement ornés d'un point d'interrogation. C'est-à-dire que notre seule bannière, c'est la question. Et c'est ce que Thiago Rodriguez appelle la beauté du doute. Et évidemment, ce qui est très intéressant, c'est que, oui, je crois que vraiment, on a le droit de ne pas se laisser impressionner, intimider par des questions qui ne sont pas les nôtres. On peut ne pas être mis à la question, ne pas être torturé, au fond, par une interrogation qui est en fait une sommation. Mais il y a, puisqu'on parle d'Avignon, plusieurs qualités de colère ici. Il y a en commun le fait de vouloir dire quelque chose. Alors vous, Rebecca, vous dites, ben voilà, moi je veux être sûr qu'on comprenne bien. Et c'est une forme de prévenance, en fait, pour s'assurer, au fond, qu'on vous a bien compris. Et c'est pas, voilà, c'est une gamme de colère. D'autres vont être, d'autres formes de prévenance, avec la spectatrice ou le spectateur. Mais dans tous les cas, la colère, c'est une colère contre l'inattention. L'inattention, c'est-à-dire, au fond, l'incapacité à voir ce qu'on vit. Moi, je rebondis aussi sur ce que vous venez de décrire, c'est-à-dire un dîner de famille et une caisse de supermarché. Ben voilà, la politique, elle est là. Elle commence devant une caisse de supermarché et dans un dîner de famille. Et de ce point de vue-là, effectivement, il ne faut rien lâcher.
1: Et est-ce que vous pensez, du coup, que la colère peut aussi s'exprimer par laisser les gens parler tout seuls comme vous l'avez fait ?
4: Pas longtemps. Il ne faut pas laisser trop longtemps les gens parler tout seuls. C'est aussi, d'une certaine manière, un des travers de notre société que de nous encapsuler dans des bulles qui, où justement, ce que vous disiez, Rebecca, il n'est pas exclu qu'on soit beaucoup d'accord. Y compris d'ailleurs ici, dans un festival comme Avignon. Si nous y sommes, si vous y êtes, si vous faites de la radio, si nous sommes six autour d'une table avec des micros, c'est précisément pour ce que vient de dire Rebecca, c'est que nous n'avons pas renoncé à l'idée qu'on puisse se parler sans se haïr, sans quoi, effectivement, on ferait autre chose. Et parce que nous savons, et c'est là où c'est politique, que ça commence politiquement, les affaires tournent mal, quand la langue se dégrade, mais pas la langue publique, la langue de nos échanges quotidiens, familiaux, amicaux. Donc oui, quand on commence à si mal se parler, bientôt on échangera des coups.
1: Merci.
3: Rebecca, je suis ravi que vous soyez là ce soir. J'ai beaucoup apprécié votre spectacle parce que, croyez-le ou non, mais je suis un gros déchu, entre guillemets. Je suis monté dans ma vie à 170 kilos. J'ai été gros toute mon enfance et toute ma vie. Aujourd'hui, j'en fais 86. Et j'ai été plus que flatté du coup quand une de vos comédiennes est montée et m'a traité de maigre en me plantant du doigt. Franchement, j'ai failli en pleurer. Et j'aimerais savoir.
4: Et c'est mince, hein, c'est pas maigre, hein, je crois. Hein.
3: Ouais. Oui, c'est mince, c'est vrai, mince. Ouais. Mais c'est encore plus joli, mince. Bah mince oui. Que maigre, moi
4: oui,
3: je trouve
4: mais
3: ça.
4: Oui, mais mince, comme ça finit par mitrailler.
16: Oh, ça me dérange pas, maigre, mince. Je prends tout ce qu'il y a à prendre. Hein.
3: J'aimerais savoir, pour vous, c'est quoi la grossophobie et qu'est-ce que ça englobe ?
5: Waouh, ok.
1: Vous avez 4 heures.
5: Ouais. Bon, faut savoir que moi je viens de me réveiller en sursaut, donc je m'allume. Qu'est-ce que la grossophobie ? Donc c'est un système de domination qui fait qu'il y a un système de détestation et de domination sur les personnes perçues comme grosses. Ça veut dire qu'il y a tout un système qui va s'orchestrer pour qu'il n'y ait pas une égalité dans les droits, le droit à la santé, le droit au désir, le droit de s'habiller, le droit d'accéder à des biens culturels, à des lieux, à des espaces. Donc c'est tout un système qui s'organise soit contre, soit en tout cas qui ne se met pas en action pour favoriser cette égalité. Je sais pas si je suis claire en tout cas. D'après, je vais dire en concret. Voilà, par exemple, je vais dans le commerce, je veux m'habiller, il n'y a pas de taille 50. 52 dans le commerce de centre-ville. Voilà, il va falloir trouver d'autres solutions pour des personnes qui... Bon, pour moi, je prends toujours mes exemples à moi. Si je veux avoir accès à la procréation médicalement assistée pour faire un enfant, bon, bah, faire 120 kilos, c'est pas des conditions qui font qu'on va pouvoir accéder à cette chose-là. Donc, ouais. Je vais être discriminée à cet endroit-là, ouais. Où je vais aller voir un spectacle et je vais être très inconfortable parce qu'il y a des accoudoirs ou l'avion et être dans un système qui voudrait que ça prenne le moins de place possible pour pouvoir faire rentrer le plus de monde possible et sans se soucier des individus et des individualités.
6: En fait, si j'ai bien compris, c'est une société qui n'est pas prévue pour les personnes qui prennent de la place que vous décrivez.
5: Ouais, et puis c'est même très actif, c'est-à-dire qu'il y a un vrai refus. Parce que ça voudrait dire... moi, je me suis dit que j'allais faire une sorte de parallèle gentil avec le fascisme. C'est-à-dire qu'il y a un désir que les corps soient tous les mêmes, soient tous sans rien qui dépasse. Sont des corps qui devraient être presque neutres. Voilà. Donc il y a un désir actif que, oui, qu'on prenne pas de place et aussi qu'on puisse décider c'est quoi la beauté, c'est quoi qui est désirable, c'est quoi qui est propre, c'est quoi qui est hygiénique, c'est quoi qui a la bonne santé. Donc ça se tient aussi beaucoup pour moi dans le fait de maintenir une société comme si être gros était un état éphémère et n'était pas quelque chose qui était là, qui était une vraie existence en fait. C'est toujours dans un désir qu'on bouge, qu'on change. On est en tout cas fautif de quelque chose et on est dans une société qui ne fait que nous rappeler que nous ne sommes pas à notre place.
6: C'est très vrai, c'est très très vrai. Et du coup, je terminerai juste en vous demandant, parce que moi, vous pouvez vous en douter que du coup, j'en ai beaucoup, beaucoup souffert. Et parmi le lot des moqueries, en fait, il y avait des moqueries qui étaient purement méchantes et peu constructives. Il y avait aussi, pas des moqueries, mais des rappels de mes proches, mes parents qui m'aimaient et qui voulaient juste mon bien au niveau de la santé. Alors moi, je vous le demande, où est-ce que s'arrête l'inquiétude de ses proches et où est-ce que commence la grossophobie?
5: En fait, j'ai l'impression que même en tant que personne grosse, on peut être grossophobe, puisque c'est tout un système qui nous est offert depuis la petite enfance, depuis toujours, en fait, sur qui a le droit de manger gras, qui a le droit de manger salé, qui a le droit de se resservir, qui a le droit de se salir en mangeant. Donc c'est très, très, très tôt, et j'ai l'impression qu'on est tous, en tout cas, pour moi, on est encore loin, et je parle vraiment de moi aussi là-dedans, loin d'avoir compris toute cette grossophobie intériorisée qu'on avait. Donc j'ai l'impression que quasiment tous les comportements sont encore un peu dans un spectre de grossophobie. Voilà. Je ne sais pas si on peut s'en débarrasser comme ça individuellement. Voilà. En tout cas, je ressens ça. Donc après, pour la famille, les actes un peu faussement bienveillants ou faussement... c'est quand même une peur du rejet que, par écho, ils soient aussi victimes d'être des mauvais parents, des mauvais amis, des amoureux qui seraient déviants parce qu'ils auraient l'audace d'aimer un corps qui n'est pas celui qui est désirable. Donc il y a, je dirais, un endroit de peur quand même sociétale, même si de manière interpersonnelle entre toi et moi ou entre une personne qui veut prendre soin, elle pourrait dire que ça la gêne pas. Avec l'extérieur, elle va quand même devoir se justifier aussi. Et donc là, on va, je crois, pas pouvoir se défaire de notre petit monstre grossophobe à l'intérieur.
6: Je vous remercie. Vous n'aurez pas pu mieux répondre, à mon avis.
5: Je sais pas.
1: Vous parliez de fascisme, et justement, Rebecca, en 2023, au Festival d'Avignon, vous présentiez Carte noire nommée Désir, pièce dans laquelle une comédienne incarne le stéréotype du nounou noir qui embroche des poupons blancs. Une scène qui a été instrumentalisée par l'extrême droite. On a vu les images partout sur Twitter, vous vous êtes fait insulter sur scène et dans la rue, et vous avez en gros fait l'été de CNews. Est-ce que cette polémique, ça a permis d'ouvrir le dialogue sur le racisme ou sur la grossophobie? Non, pas sur la grossophobie. Ça, c'était parabole du
5: semaine. On a aussi l'objectif de grossophobie. Hein.
1: Ah, voilà, aussi.
5: Tout était là.
1: Et voilà. Est-ce que ça a ouvert le dialogue sur tout ça ou est-ce que ça l'a envenimé?
5: J'appelle pas ça ouvrir le dialogue, ouais. J'appelle ça vraiment... S'il y a un dialogue qui a été ouvert, c'est comment prendre soin pour nous à l'intérieur, comment prendre soin et agir ou réagir à des actes de violence. Mais non, c'était pas fait pour créer le dialogue. On était vraiment dans un endroit punitif. Enfin, bref, je sais pas si j'ai encore bien complètement la distance. Le procès a eu lieu là en octobre et puis j'ai observé ça chez plein de camarades qui ont pris parole politiquement, des personnes trans, des personnes racisées, des personnes militantes qui ont pris la parole et qui se sont fait comme ça violenter, harceler, voilà. Et du coup, le fait que ça arrive jusqu'à moi d'un seul coup, même si on en est conscient à l'extérieur, ça met dans un état de sidération un peu particulier. Non, je sais pas, peut-être j'ai permis de rendre ça, de dialoguer avec d'autres gens avec qui je n'avais pas l'habitude de dialoguer dans mon entourage, mais non, ça n'a pas permis du dialogue, cette haine-là.
1: D'accord.
5: Voilà. Peut-être avec mon psy, beaucoup, et ça c'est sûr.
1: Merci à lui.
2: On le voit tous les jours face aux injustices, certaines colères sont légitimes. Donc selon vous, Patrick, à partir de quel moment cette colère cesse d'être un moteur démocratique et devient un obstacle au dialogue? À quel moment est-ce qu'il y a une rupture en fait?
4: Ah, mais encore une fois, moi, je pense que la colère, ça reste un ressort émotionnel nécessaire pour ouvrir les yeux, hein, pour provoquer, comme le dit Rebecca Chaillon. Le provoquer, c'est simplement, effectivement, se réveiller. Ça aussi, vous l'avez dit. Et il vaut mieux ouvrir les yeux que les fermer et se réveiller que s'endormir. Donc, dans tous les cas, effectivement, il y a une qualité de colère qui est, au fond, une rage contre l'indifférence, contre l'inattention, qui, pour moi, est un moteur essentiellement positif et qui ne se dégrade pas forcément dans la haine. Je voudrais rebondir sur ce que vous disiez parce que c'est très important. Je pense qu'on peut dire calmement, mais fermement, que d'une polémique, il n'y a rien à tirer. Il n'y a pas de mal pour un bien. Ce n'est que du mal, ce n'est que de la haine, et c'est toujours inutile, et inutilement blessant et violent. Et donc, ça veut dire quoi? Ça veut dire que pour nous, on doit aussi se discipliner, enfin, c'est un « nous » un peu vague, enfin, nous qui parlons, hein. On doit aussi se discipliner contre cette... Alors après, on est sur les réseaux sociaux, on n'y est pas, ça c'est un choix de vie, moi j'y suis pas, mais il est impossible de ne pas y être, en réalité. Parce que même quand on n'y est pas, on est toujours éclaboussé. C'est-à-dire, il y a toujours quelqu'un qui vous dit « Ah, bah t'as vu !» ou qui t'envoie une capture d'écran. Donc c'est impossible d'être, d'une certaine manière, totalement à l'abri de ça. Mais en revanche, on peut travailler à ne pas se laisser fasciner. C'est-à-dire à ne pas, justement, à ne pas répondre, à détourner le regard. Mais Rebecca, c'est très difficile. C'est vraiment très difficile parce que quand il y a en fait une campagne de presse, on pourrait évoquer après la cérémonie d'ouverture des Jeux Olympiques auxquels j'ai participé, il y avait aussi de la grossophobie, il y avait du racisme, il y avait de l'homophobie. Enfin, il y a
1: tout.
4: C'est, ouais. Oui, c'est la crêpe complète. Il y avait effectivement tout le cocktail. Bon, évidemment, à ce moment-là, on préférerait que ça n'ait pas lieu et on préférerait d'une certaine manière qu'on ne nous y renvoie pas constamment. Ça, c'est aussi une question qui est un peu une question de discipline collective. Voilà. C'est important parce que au départ, c'est un feu de paille. Hein. C'est-à-dire que si, par exemple, des médias plus, disons le service public, ne relayaient pas ce qui d'abord traîne sur les réseaux, on n'en parlerait pas.
1: Ouais.
4: Et donc, la véritable responsabilité, elle ne repose pas sur les haineux qui, eux, sont des virtuoses de la détestation et qui n'ont rien d'autre à faire que ça, mais sur ceux qui, par intérêt, par curiosité malsaine, vont le relayer. Je ne dis pas qu'il faut l'étouffer, mais je dis qu'il faut au moins ne pas le démultiplier.
5: Oui, ça, c'était une vraie souffrance, parce que donc, ça fait quand même 3 ans, et on voit bien qu'il y a un désir parfois mal placé de vouloir reparler sans cesse de cette histoire-là. Et puis, en voyant au procès, rencontrant les personnes, en tout cas, un échantillon de personnes qui ont agressé, on se rend compte du petit phénomène et de la petitesse des choses et de la place que ça prend et du manque de temps qu'on prend pour le transformer, pour en faire autre chose. Et que ça devient, on participe nous aussi à ne parler que de ça, à cet endroit-là, là où... Mais en tout cas, moi, c'est pas mon désir. Nous, on a pris du temps pour justement se taire après ça. Le taire et de pas nourrir le moulin qui fabrique comme ça beaucoup de vent, et puis sans cesse d'être ramené à ça, là où on aimerait aller plus loin ou prendre le temps d'analyser le gros du message. Moi en tout cas, ce que j'ai compris, c'est que c'était pas sur le spectacle, que c'était pas vraiment même presque sujet de racisme, et c'est vraiment un refus plus global, enfin une manière de faire taire des gens et d'arrêter un mouvement en cours.
4: Donc, et puis il y a quelque chose, excusez-moi Rebecca, mais ça m'intéresse parce que la parabole du Somme, j'ai vu deux jours. De toute façon, il y a un public qui est massivement acquis, qui est heureux, qui se lève, qui applaudit, qui adhère. Bon, voilà. Et ce qui est le cas globalement. Bon. Mais il y a une petite partie mauvaise qui, parce qu'elle est petite, n'en est pas moins venimeuse. C'est le principe du venin. Le venin, c'est une petite quantité. Et vous ne pouvez, il y a un moment, quand vous êtes empoisonné, vous empoisonne la vie, littéralement, il ne sert à rien, au fond, d'entendre les conseils de celles et ceux qui vous disent « Ah ben oui, mais ils sont pas nombreux. » Oui, ils sont peut-être pas nombreux, mais ils tapent fort et ça fait mal. Et donc, dès lors, même le nombre, même la majorité, ne nous est plus une consolation. Donc, c'est ça la question. La haine, elle n'a pas besoin d'être majoritaire pour être active. Et donc, comment faire par rapport à ça?
16: Et d'ailleurs, pour rebondir à ce que vous dites, Patrick, Nous, dans l'émission, on aura une chronique qu'on a écrite et qu'on viendra partager avec vous. Et je pense que ça va vous plaire parce que Noah a quelque chose à raconter. Et c'est vrai qu'on parle beaucoup de comment échanger sans se faire la guerre. Et il y a un lieu où c'est assez très très très compliqué et c'est la famille.
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3: Cher public, comme l'a dit Rebecca Chaillon ici présente, l'intime est le moteur de mes créations. Tiens, c'est pas mal ça, je vous pique la réplique. Parce que moi, quand je parle à certains membres de ma famille, c'est une nouvelle fois comme si je pissais dans un violon. Par certains membres, j'entends mon frère bien-aimé principalement. Mais alors pourquoi, me diriez-vous? Eh bien, multiples sont les raisons de cette communication à sens unique qui ne muse plus tant j'y suis habitué maintenant. Je mens. Elle muse encore. Car même si pour que tout s'arrête, il suffirait que je ne lui dise plus rien à part l'essentiel, je ne peux pas. C'est mon frère, mon frangin. Si je devais être totalement objectif, en plus, je dirais que nous sommes tous deux fautifs. Moi, je suis fautif de l'avoir habitué à de grandes ambitions, sortant constamment de ma bouche, qui n'avait, hélas, bien souvent pas de suite, ne restant qu'à l'état de belles phrases qui avaient le don de lui titiller les oreilles. Et lui est fautif de rester bloqué sur la vision du Noah qui avait du rêve plein la tête, mais du plomb plein les bras. Et qui laissait s'échapper parfois certains de ses rêves, tant il était enjoué d'espérer les réaliser un jour. Et puis, en écrivant ces deux paragraphes, je me rends compte de quelque chose. Pour énumérer mes fautes à moi, j'utilise le passé, tandis que pour énumérer ses fautes à lui, j'utilise le présent, comme s'il était encore le seul à en commettre. Je fais peut-être ça par pur ego, qui sait. C'est souvent le cas entre moi et mon frère. On fait beaucoup de choses que l'on regrette l'un envers l'autre par ego. Par exemple, pour un simple désaccord, la discussion est très vite rompue. Et ça part carrément en guerre des gangs. À qui aura le monopole de la rapidité de l'information parentale? Une bien jolie formulation pour dire qui ira le dire à papa et maman en premier. A contrario, de moi qui n'aime pas m'étaler sur ma vie, sauf dans mes chroniques apparemment, lui aime beaucoup embrigader nos parents pour tenter d'obtenir des voix, comme si à la fin de la semaine, il y avait un suffrage universel familial pour savoir qui avait raison ou tort. Et là, messieurs, dames, c'est la débâcle. C'est à celui qui bavera le plus méchamment sur l'autre, un peu comme sur CNews. Ironiquement, ça s'arrête souvent sur un match nul pour recommencer la semaine d'après. Écoutez, je suppose que c'est notre façon de s'aimer, que voulez-vous? Malgré tout, c'est l'homme que j'aime le plus au monde. Il n'a pas eu la vie simple et ça n'excuse pas tout, mais voilà, c'est mon frangin, mon frère, celui avec qui j'ai grandi. Alors à la question « peut-on encore se parler sans se haïr ?», je répondrai « oui ». Faut simplement que l'amour dépasse la haine, comme pour mon frère et moi. Et vous, chers invités, qu'auriez-vous fait à ma place avec un tel frère dans les pattes?
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16: Merci beaucoup, Noah. Donc, pour répéter la fameuse question de Noah, Patrick, Rebecca, qu'auriez-vous fait avec un frère comme celui de Noah? Patrick, allez-y. Hein.
4: Moi, je suis fils unique.
16: Et la question est résolue, finalement.
4: Je ne suis pas sûr qu'elle soit résolue, parce que d'une certaine manière, on peut aussi se poser la question de savoir quelle est la situation la plus enviable entre avoir un frère et se disputer avec lui, et être seul et s'ennuyer un peu. Donc, d'une certaine manière, voilà, c'est ma réponse. Vous n'avez pas choisi et je n'avais pas choisi non plus. Donc on fait avec ce qu'on est et ce qu'on a.
16: Très très vrai. Et vous, Rebecca?
5: Moi, c'est ça sent le vécu. on est cinq, donc voilà. Et je suis scorpion comme toi, Patrick. Et donc
16: ça pique autour de la table.
5: Voilà.
4: Donc, oui, il y a beaucoup d'astrologie d'ailleurs dans la parabole du soleil.
5: Parce que l'astrologie, ouais. c'est la vie, quoi.
4: Bah, voilà. Ouais.
5: Non, mais en tout cas, si ce n'est une science exacte, ouais. J'ai quand même grandi avec d'être soupçonné d'être quelqu'un de vicieux et de méchant. Donc, je pense que c'est resté quand même un peu quelque part, en tout cas dans les rapports familiaux. Et souvent, en tout cas, je pense à des trucs très concrets, justement, de moments où je me suis politisée et où j'ai voulu ramener cette chose-là à la maison, comme, allez, on coupe les écrans à table, on regarde plus certaines choses, allez, non, tu peux pas dire ça, non, tu peux pas être homophobe et raciste et sexiste, et etc. À table, je peux pas passer mon temps à parler de ça à l'extérieur et puis rentrer à la maison et que ce soit vraiment encore plus bouillant. Donc, je sais pas, moi, j'ai choisi parfois le silence, parfois d'avoir un recul justement avec des éléments politiques en me disant c'est normal que les dernières personnes avec qui je puisse débattre de ces questions soient mes plus proches. Voilà, j'ai différentes vagues. Le silence, l'absence, offrir des cadeaux de Noël très chers. Et puis parfois, juste pardonner, m'éduquer et pour prendre de la distance sur la situation et me dire que ça va venir par ailleurs. Il faut savoir, en tout cas pour ma part, lâcher l'affaire et ne pas vouloir forcément avoir raison à la fin, et ne pas acheter que des livres à sa famille qui n'aime pas lire.
1: Je vous comprends bien, je partage la même situation au sein de ma famille. Mais je me demande, est-ce que ça vous est déjà arrivé de dialoguer avec quelqu'un en dehors de votre famille qui, a priori, enfin, que vous détestiez ou que vous exécrez leurs idées ? Ça vous est déjà arrivé d'arriver à essayer de dialoguer avec eux ?
5: Alors, détester, je ne sais pas si j'ai eu cette chance. Je sais que je passe beaucoup de temps à vouloir, enfin, en tout cas, à débattre avec des personnes. J'ai toujours besoin, même par esprit de contradiction, qu'on aille chercher ensemble, qu'on aille douter ensemble, que je me mette... Moi, j'ai souvent pas de... Enfin, j'ai pas de science, j'ai pas écrit de bouquin, je sais pas encore poser mes idées concrètement. Je suis plutôt toujours dans un rapport de contradiction. Donc, ça m'intéresse toujours quand j'entends quelqu'un d'aller chercher les endroits où on va se retrouver, les endroits où vraiment ça marche pas. Je pense que j'ai fabriqué aussi quelque chose un tout petit peu. Je suis montée à Paris, par exemple, et puis j'ai inséré un milieu culturel puis qui s'est politisé. Donc, j'ai fait le tri, ou les gens ont fait le tri avec moi. Et en fait, c'est vrai que ce que ça a fabriqué, c'est peut-être de rencontrer de plus en plus de personnes qui sont d'accord avec moi, et justement d'avoir parfois l'impression d'être dans une bulle où tout irait bien, puis d'un seul coup que ça éclate justement dans des événements comme il y a 3 ans où on n'ignore pas, mais c'est juste, ça semble loin. En tout cas, moi j'ai l'impression de voir, on appelle ça aussi une vague, mais justement, on voit le truc arriver, on se dit qu'on a encore le temps de rentrer sur la plage, puis en fait le truc est déjà dans notre gueule. Donc, j'ai pas eu beaucoup d'échanges, je pense, avec des personnes très éloignées de moi que je pourrais haïr, et je pense que je pourrais avoir de la haine. J'avais envie de rebondir sur ta situation à la caisse.
16: Oui, bien sûr.
5: Parce que ça me travaillait, où je me dis, c'est vrai que ça demande parfois de se remettre à un endroit. Enfin, je l'entends comme ça en me disant, là, t'es client d'un supermarché ou d'un hypermarché ou d'un. Voilà. Et en fait, la personne qui est là en train d'être au service n'est pas elle-même tout à fait. Elle est dans une situation où elle est tellement contrainte et tellement pas dans la même classe sociale à ce moment-là, ou alors en tout cas tellement dans un endroit de domination ou de devoir être au service, qu'il y a peu de réponses à donner face à un client, quelqu'un qui vient représenter la consommation, et qui il y a un rapport de déshumanisation là qui fait que je peux imaginer pourquoi à un moment elle peut plus avoir de réponse, parce que c'est peut-être trop violent de continuer à dire bonjour, merci, vous en voulez encore. Enfin, je sais pas
16: c'est super intéressant d'entendre ce point de vue, parce que je l'avais pas du tout. Je l'avais interprété effectivement comme un métier épuisant, fatigant, et je me mets à sa place, comme vous le dites. Répéter la même chose quotidiennement, c'est pas quelque chose de très joyeux.
5: Ça,
16: c'est
5: le salaire, les conditions de travail.
16: Oui, bien sûr, voilà. Bien sûr.
5: En tout cas, moi, quand j'habite à Montreuil, dans le 93, je suis très contente d'avoir un Monoprix ouvert jusqu'à 22h. Quand je vais faire mes courses à 21h22. Parce que peut-être j'avais des trucs à faire.
16: Ouais, bien sûr.
5: Je vois bien ce que cette société qui est très libérale a créé, qui crée de la violence, et auquel je continue de participer en allant chercher le truc dont j'ai absolument besoin, mais à la dernière minute.
16: Ouais.
5: Et voilà, donc je sais qu'à un moment, il faut que je prenne conscience de la place que j'ai et la place qu'ont les autres autour de moi pour pouvoir mieux analyser comment on peut dialoguer.
16: Oui, essayer de s'adapter finalement en fonction de la situation. Merci beaucoup. On arrive à la fin de notre toute première partie. Donc, nos amis vont quitter le plateau. Merci à Pamplune.
1: Merci.
16: Héloïse.
9: Bon, merci.
16: Et Noah. Bon, c'est pas grave, t'inquiète, il n'y a pas de souci. Hein. Merci à vous, les amis. En plus de nos chroniques, nous avons un autre ingrédient quotidien de nos émissions, et il s'agit de la musique. Chaque jour, on va recevoir des artistes, des musiciens qui vont venir chanter en live. Mais aujourd'hui, vu que c'est notre première émission, on s'est dit qu'on allait garder ça pour nous. Et c'est un membre de l'équipe, Isaac avec un C, qui va ouvrir le bal de ses chroniques musicales et nous partager une de ses compositions. Isaac, à toi de jouer.
14: Comment ça va, Avignon?
15: Ouh!
14: Il fait chaud, hein? Canicule, canicule. Ceux qui ont la ref, ceux qui savent, savent.

0: Ah ! Bravo !
1: Merci Avignon ! Je m'appelle Isaac, mais j'ai performé sous le nom de Yaya Jay ce soir. Je fais des prods, mais c'était notre réalisateur Clément à la prod. Ce soir, du bruit pour lui s'il vous plaît !
0: Bravo ! Merci beaucoup Isaac, merci. J'ai qu'une chose à dire, t'es trop fort. Juste bravo. On te retrouvera demain dans l'émission. On peut désormais passer à la deuxième partie de l'émission et nous avons quelques personnes qui nous ont rejoints. Lou.
2: Salut.
0: Isaac avec un K.
3: Hello.
0: Et Inès.
4: Bonsoir.
0: Après avoir écouté le texte d'Isaac, je me rends compte que c'est finalement un privilège de ne pas ressentir de haine aujourd'hui. Et je voulais vous poser la question à Patrick, Rebecca, si c'était quelque chose qui vous parlait justement. Patrick.
5: Ne pas ressentir de haine.
6: Oui.
5: Oui, enfin, on peut avoir un répertoire émotionnel, comme on dit au théâtre. Moi, j'avoue que la haine, non, c'est pas un non. Il y a des désaccords profonds. Je vous entendais effectivement et je me disais, tiens, c'est marrant parce que Rebecca parlait de la situation sociale d'une caissière dans une vie professionnelle. On ne choisit pas en fait les gens avec qui on travaille et les gens que l'on côtoie et parfois on tombe mal. Et dans ce cas-là, il faut bien faire avec. Là, on parle effectivement de public choisi, on parle de conjuration d'amitié, on parle d'engagement, on parle de faire de la radio entre jeunes. Et ça, c'est évidemment absolument fondamental. Puis vient un moment, je ne vais pas faire le vieux con, mais vient un moment où de toute façon, il y a quelque chose qui vous rattrape et qui vous oblige au fond à vous accorder pacifiquement sur des désaccords qui peuvent être vraiment exaspérants. Et c'est là où je ne vois pas trop ce qu'on peut faire d'autre pour ne pas se haïr que se parler. Voilà, donc là, il s'agit de retourner au fond le titre de votre émission. Je veux bien, oui, peut-être qu'on a du mal à se parler sans se haïr, mais pour ne pas se haïr, qu'est-ce qu'on peut faire d'autre que de parler ?
0: Ouais. Très très bien, la communication.
5: Plus que la communication, en fait, pas simplement la communication, ça veut dire effectivement utiliser le langage de manière instrumentale, mais essayer de d'en faire quelque chose. Et ce quelque chose, il peut être à la fois poétique et politique, ou les deux en même temps. Et ça, c'est évidemment, je pense que c'est ce que fait Rebecca.
0: De votre côté, Rebecca,
4: est-ce que merci ça vous... Patrick, c'est trop. Je me sens portée. qu'est-ce que je voulais dire ? Je me demandais si j'avais la haine, par exemple, contre les gens d'extrême droite, ou si c'était plus... Enfin, si c'était de la haine, le sentiment, ou si c'était presque une vraie envie que quelque chose bouge et de comprendre les mécanismes, et je suis plus curieuse que haineuse, là. Je me disais aussi que parler, moi, je fais des spectacles. Mm-hmm. C'est une manière de parler. J'avoue que j'aime aussi beaucoup l'action. Enfin, c'est pour ça que mon théâtre aussi, ou mon esthétique repose aussi beaucoup sur des actes et sur des verbes d'action, parce que j'ai l'impression que parfois les mots me manquent pour développer ma pensée, pour la théoriser, pour prendre de la distance, et que le fait de faire action laisse parfois plus d'espace, plus de poésie ou plus de marque dans la tête de quelqu'un, et que parfois, j'allais dire des fois je me bats avec des personnes qui eux non plus n'ont pas le discours, n'ont pas la théorie, et donc que peut-être des actes peuvent marquer, des images peuvent marquer plus. Donc j'avais envie de parler d'action. Et après, j'avais encore un autre truc que je voulais pas perdre, c'était le fait qu'on pouvait aussi faire des actions violentes. Pour ma part, on parlait de choquer tout à l'heure avec la personne qui était avec Pamplune. Je crois quand même encore à une forme de, alors c'est peut-être pas le bon mot violence, peut-être c'était le mot choc qui était bon, mais quelque chose qui secoue, qui vient stimuler, qui vient
0: qui bouleverse,
4: bouleverser dans le sens ouais.
0: Ça, qui réveille.
4: Qui fait verser la boule.
0: Enfin, ouais.
4: peut-être plutôt, mais. Moi, je crois que dans le mot, si je dois prendre quelque chose dans le mot haïr, ce serait un endroit peut-être de ne pas lâcher une certaine forme de poétique de la violence.

0: parfois, parce que j'aimerais bien qu'elle ne soit pas retirée complètement, qu'on ne veuille pas complètement faire que tout soit mis à plat. Bon, voilà, j'ai beaucoup de choses qui sortent un peu en bordel, un peu boulimique, des idées et pas très organisées, mais
1: oh, vous inquiétez
0: j'espère
1: pas,
0: que vous prendrez quelque chose. Patrick, je suis sûr que tu vas prendre quelque chose pour m'aider là-dedans.
1: Il n'y a aucun souci. Mais en tout cas, je vous propose d'enchaîner avec un reportage que Rachel, qui est à la réalisation aujourd'hui, a fait pour cette émission. Elle est allée faire un micro-trottoir dans le centre-ville d'Avignon pour poser deux questions aux gens. La toute première question, c'est « Qui est votre pire ennemi ?» Et la deuxième, « Si vous vous retrouvez face à lui lors d'un dîner, que lui diriez-vous » Et vous allez voir, les réponses sont assez surprenantes.
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4: Qui est votre pire ennemi ?
5: Qui est mon ennemi ?
6: Eh bien...
7: Mon pire ennemi ?
8: It would be weird if I had one.
9: L'injustice.
10: Ouais, c'est... moi aussi, l'injustice.
9: Sinon, ça va, c'est bien. Voilà.
4: Votre pire ennemi, c'est qui ?
11: Qui, mon pire ennemi ? Je ne sais pas, excusez-moi pour le gros mot. Quel est mon pire ennemi ? Le diable ?
4: En tête à tête au restaurant avec lui, vous lui dites quoi ?
11: Rien, parce qu'on ne mange pas avec le diable, même avec une longue cuillère.
4: Qui est votre pire ennemi ?
12: La chaleur.
13: Alors moi, c'est la chaleur actuellement. Et donc, je lui dirais, si elle pouvait stopper un petit peu le temps que de la journée, que l'on fly, ça serait pas mal.
4: En tête à tête au restaurant, avec elle, vous lui dites quoi ?
12: De se casser très vite. C'est insupportable. Cette ville est très mal foutue parce qu'elle est complètement minérale. Il y a très peu d'espace vert. Il y a très peu de plans d'eau, de fontaines, de choses comme ça. C'est la pire ville qu'on aurait pu choisir pour faire le festival. Ben voilà, c'est tout ce que je peux dire. C'est pas possible.
4: Votre pire ennemi, c'est qui ?
6: Moi-même. Non, en vrai, mon pire ennemi, le patriarcat.
14: Les fascistes.
4: En tête à tête au restaurant avec eux, vous leur dites quoi ?
14: Oh waouh ! Je pense que j'essaierai de comprendre. J'essaierai de leur poser des questions, plutôt. Et de voir d'où ça vient, cette haine des autres. Voilà.
6: Bah, t'es un peu la cause de tous les problèmes de tout le monde, autant mec que meuf, donc juste casse-toi.
15: Je pense que actuellement c'est mon ex-copain. Je pense que je lui dirais, je ne comprends pas comment, humainement, tu peux te regarder dans la glace et savoir que tu as fait ça. Mais voilà, j'espère que ça va quand même.
6: Mais on va te faire voir.
15: Et voilà.
16: Le pire ennemi, alors pour moi, c'est le track. Le track qui peut nous empêcher de nous dévoiler à 200% quand on joue. Voilà. Je dirais, laisse-moi tranquille, de venir un peu moins souvent.
4: Votre pire ennemi, c'est qui ?
17: Moi-même.
12: Moi ?
14: Mon pire ennemi. Moi-même.
4: En tête à tête au restaurant avec lui, vous lui dites quoi ?
17: Par moments, je te trouve formidable et des fois, tu me désoles.
12: On va régler les comptes.
14: Je me dirais, arrête de te gâcher la vie. Crois-y.
1: C'est fou ça, à quel point beaucoup de personnes considèrent être leur propre ennemi finalement. Mais en vrai, je pense qu'on a tous déjà ressenti ça un jour. Et désormais, je vais passer la parole à Lou.
18: Bonjour Rebecca, bonjour Patrick Boucheron. Je suis ravie d'être avec vous aujourd'hui à vos côtés. Première question pour vous Rebecca, est-ce que le point de départ pour monter une pièce, c'est la colère ? Est-ce que c'était le cas quand vous avez imaginé la parole du seum ?
0: Ouais, je pense que la première chose, c'était en effet... Déjà, en général, oui, c'est un grand seum. Ça, c'est sûr, une forme de colère ou d'impuissance. Et du coup, l'idée de faire un spectacle, c'est de se dire, on va reprendre un peu de pouvoir sur les choses. Pour la parabole du seum, malheureusement, je sais que à un moment, cette colère s'est transformée en peur et a fabriqué peut-être un endroit où la créativité n'avait plus de place. Il n'y avait plus de place pour... du désir, comme dirait Céline Champineau, avec qui j'ai créé le spectacle. Il y avait plus cet espace-là pour rêver et pour se proposer des choses. Donc ça venait, puis ça repartait, j'avais peur. Ça repartait pas forcément pour les bonnes raisons, en plus la peur. Donc, en tout cas, oui, c'est, il y a de la colère et il y a la sensation qu'on nous retire du pouvoir d'agir, de parler, de circuler, de respirer.
18: Oui.
19: J'ai une question, moi. Est-ce qu'on peut militer sans colère ni haine?
0: Eh ben, je suis pas une experte en militantisme. D'ailleurs, vous m'avez présentée comme militante et je tiens à dire que je suis derrière les militants. Je suis les actions, mais j'ai pas beaucoup de temps d'être sur le terrain, autre que celui de faire des spectacles. Non, je dirais, alors haine, je pense qu'il n'y a pas forcément de haine, mais en tout cas de colère, oui, d'une rage. En fait, j'aime beaucoup le livre de Shams Zarouk, Le goût du seum, où elle parle du seum et donc je prends aussi la colère comme quelque chose de très important parce que ça nous permet de constater qu'on est vivant là et qu'on ressent des choses et qu'il y a quelque chose qui nous arrive. Et cette colère-là ou cette rage-là, ou ce seum qu'on identifie, il est bénéfique. Et c'est ça qui va nous aider peut-être à nous repérer. Ah, toi aussi t'as le seum, toi aussi t'as ça. Donc bon, on se donne rendez-vous et on va soulever, on va faire quelque chose de ça. Donc j'ai l'impression que pour les militants qui vont du coup porter une parole, porter des actions, oui, il faut qu'il y ait un moteur, et ce moteur, je pense que c'est la colère.
6: Qui n'a pas le seum, finalement. Enfin, Rebecca, moi, je ressens une injonction à être calme, à être maîtrisée dans mes émotions. Il faut faire du yoga, des morning routines, baisser son cortisol. Il manquerait plus que ce soit pour les hommes, en plus. Comme pour détourner notre colère. Et surtout, en tant que femme, à ne pas être qualifiée d'hystérique. Est-ce que vous aussi, vous ressentez cette injonction, Rebecca ?
0: Ah oui, en plus de plein de manières. Et bon, après, je ne vais pas m'étaler parce que je pense qu'on a tous entendu plein de fois ces choses-là, mais il y a le même stéréotype chez les femmes noires qui serait d'être une angry black woman, donc c'est-à-dire d'être hystérique et en plus sauvage, et d'être voilà, sans cesse nourrie de colère. Et donc, une invitation à cesser l'ensauvagement, à se calmer, à rester en place, à être discret et être vraiment juste dans le merci de nous avoir colonisés et de nous avoir laissé une place, parce que sinon, on n'aurait pas pu être là. Donc oui, cette injonction, je la ressens en tant que femme, en tant que personne queer aussi, ou homosexuelle, la question de la discrétion et de ne pas prendre de la place. Et en tant que personne grosse, on en parlait aussi tout à l'heure, c'est multiple. Ça va avec le rapport de domination, en fait. Il faut qu'on soit... on est dans un rapport de tolérance. Il faudrait que... voilà, tu peux être là peut-être. Déjà, c'est sympa qu'on te laisse rentrer. Mais s'il te plaît, ne pointe pas les dysfonctionnements et n'essaye pas d'avoir un rapport d'égalité là-dedans.
1: C'est totalement vrai. D'ailleurs, depuis le début de cette émission, on se rend compte que parler, se haïr, c'est à la fois une question sociale, familiale, humaine. C'est à la fois profondément politique et profondément intime. Mais en vrai, qu'est-ce qu'il en est de la haine qu'on peut ressentir nous-mêmes au plus profond de soi ? Et j'ai d'ailleurs Inès qui est à côté de moi, qui a écrit un très très beau texte à ce sujet-là. Et elle va vous le dire tout de suite. Inès, à toi de jouer.
5: Moi, j'ai assisté à votre spectacle, La Parabole du Seum. Il y a quelque chose que j'ai beaucoup aimé, c'était la représentation des personnes qui ne sont pas représentées habituellement. Moi, je suis issue d'une double culture, qui d'ailleurs était présente sur votre spectacle, France-Algérie. Je voulais parler de la haine et de l'amour qu'on peut ressentir par rapport à ça. La haine ne naît pas de nulle part. Comme l'amour, elle prend racine dans mon histoire, dans le passé. Elle prend racine dans le passé, dans les rancunes de la généalogie, d'un chagrin ethnique que je n'ai pas choisi et dont je suis le fruit. De ce mélange sanguin, incompatible, entre la France et l'Algérie. J'ai pensé autre chose dans le tiraillement. J'ai fait des allers-retours dans mon cœur entre deux nations. J'ai pris 10 ans d'un coup et j'avais honte de mon corps. C'est comme si j'étais en cavale et puis j'ai pas pris un vol pendant tout ce temps. Je me suis réfugiée dans ce pays où je suis née, qui dans mon sang ne représente que le quart et qui sur ma peau représente le néant. Alors sur une feuille, j'ai écrit des choses, des mensonges, je crois, de l'espoir en moi, puis j'ai écrabouillé la feuille comme on écrabouille l'histoire, comme on magouille des décennies, voire des siècles devant les yeux de tous. Alors moi aussi j'ai voulu mentir, à moi-même peut-être, à tous, à l'humaine que je suis au fond de moi, qui ne rêve que d'un unique drapeau que l'on porterait tous. Je crois qu'on peut se parler sans se haïr, je crois qu'on peut s'aimer et se détester à la fois, je crois qu'on peut s'aimer et détester les autres. Je crois que parfois la haine ne nous appartient pas, mais qu'on la porte malgré nous. Mais je sais que l'on peut écrire notre propre histoire et s'aimer malgré tout.
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1: Merci beaucoup Inès. Merci beaucoup Inès de t'être livrée et d'avoir partagé tout ça avec nous. C'était vraiment très très très très très beau. Isaac, je te laisse la parole.
20: Alors, moi j'avais une petite question, Patrick. Vous qui avez passé beaucoup de temps avec des figures du passé, est-ce que ça rend vos contemporains plus compréhensibles, surtout dans un monde où tout change en permanence ?
21: Alors oui, normalement, c'est ce qu'on aimerait croire et c'est ce qu'on défend au fond quand on fait de l'histoire. On a panthéonisé Marc Bloch il y a quelques semaines et il disait quelque chose qui peut paraître en fait incroyablement naïf. On se dit, ah ben, enfin, franchement, tout ça pour ça. Mais bon, voilà, il a fait deux guerres. Il est, voilà, il en est mort. Et lors de la Deuxième Guerre mondiale, au début, il dit, mais je crois franchement que si on avait fait plus d'histoire, on n'aurait pas eu la guerre. Ce qui paraît effectivement, encore une fois, un usage tout à fait presque naïf et béat de l'histoire, mais qui, au fond, dit quelque chose. Et ce quelque chose, au fond, c'est pas simplement que l'histoire serait une réserve de solutions, mais c'est une collection de questions. Voilà. Okay. Les questions qu'on se pose ici à Avignon, c'est une série de dilemmes. C'est en fait, voilà, une manière de ressaisir notre propre histoire. Comment raconter notre histoire? Comment nous sommes en mesure, en capacité de raconter l'histoire? Je vous entendais parler de la colère. La colère, par exemple, quand on est un historien du Moyen-Âge, comme c'est le cas, c'est l'émotion souveraine. C'est-à-dire que ce sont les rois qui avaient le droit de se mettre en colère. Le mot latin, ira, irascible, vient de là. L'ire, c'est la plus juste des émotions. Retenez-moi où je fais un malheur, et en fait, l'expression même du pouvoir. Le fait que d'autres que le roi puissent se mettre en colère est déjà une conquête démocratique. Et d'ailleurs, même le mot de colère peut paraître trop beau, trop gros pour effectivement désigner cette émotion. On va dire autre chose, on va dire la grogne, par exemple, hein, ou on va dire la rage. Mais dans ce cas-là, là encore, si on fait de l'histoire plus récente, on se souviendra que rage est un mot de poète, de Pasolini. La rabia, c'est encore une fois cette attention d'être au monde qui nous rend vivants. Voilà. Donc, vous voyez, je pense qu'à tout moment, dès qu'on peut perdre pied, dès qu'on risque au fond de se désespérer dans notre capacité à écrire notre propre histoire, elle nous ouvre avec suffisamment de, voilà, de générosité le livre, non pas des solutions possibles, mais des questions à se poser encore.
1: J'ai envie de vous dire que finalement c'est possible. J'ai envie de croire qu'on peut se parler sans se haïr parce qu'on a passé une heure tous ensemble à discuter. Il n'y a pas eu de cris, que des échanges. Donc c'est merveilleux. C'est tout simplement merveilleux. J'ai une petite nouvelle. Elle n'est pas très très cool. On arrive déjà à la fin de l'émission, malheureusement.
0: Oh, voilà. Sapristi.
1: Eh oui.
2: Ça passe vite.
1: Ça passe très très vite. En tout cas, un grand grand grand merci à notre super équipe. Pampelune, Héloïse, Lou et Isaac avec un K pour le débat. Noah, Isaac avec un C et Inès pour les chroniques et Rachel et Léa à la réalisation. Un grand merci bien évidemment à nos invités. Merci Rebecca d'avoir passé ce temps-là avec nous. Merci beaucoup Patrick.
0: On a
1: merci
0: à vous. Tout petit mot.
1: Allez-y.
0: Juste pour rappeler qu'actuellement il y a des coupes budgétaires énormes dans le milieu de la culture et si on veut encore pouvoir faire ce genre de projet, d'émission et le Festival d'Avignon et ce genre de festival, de spectacle, tout ça. Là, tout est en danger. Voilà. C'était juste pour rappeler à tout le monde, si possible, d'aller voter, d'aller signer la pétition du Syndéac, de faire du bruit et de ne pas laisser l'État couper le budget encore et encore. Merci.
1: Merci à vous d'avoir pris la parole.
0: Colère, quoi.
1: Exactement.
2: Un grand bravo à Alpha pour l'animation.
1: Quant à vous, chers auditeurs, je vous dis au revoir. Mais attention, soyez prêts parce que c'est que le début de l'aventure d'À la jeunesse, les micros, édition 2026. On se retrouve demain, même lieu, même heure, au cloître Saint-Louis à 18h. Et nous allons recevoir Alain Damasio, un maître de la science-fiction, pour débattre autour de la question suivante. Et si l'espoir était une discipline? Je vous laisse y réfléchir jusqu'à demain soir. D'ici là, à demain. Au revoir tout le monde.
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nous, on a essayé ici à Marina Leda de transformer en réalité ce qu'on aimerait pour après-demain. On a transformé Marina Leda, qui était un village complètement mort et au chômage, en un village en plein emploi.

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soirée paisible. Nous faisons la queue dehors pour voir un film, à la nef. Et sur les villages, la fraîcheur pleut. Et je remarque sur ce trottoir un type qui a l'air vietnamien. Il aboie avec civilité et compétence l'heure des séances et la file où se ranger. Et je me baigne dans ces visages fatigués, obéissants et absents, loin des beautés de magazines, conversant près de mes yeux, paupières fripées, souriant à la nuit amie. Et soudain, leurs cheveux blancs ou gris me sautent au visage. Le travail qui les a burinés aujourd'hui comme les autres jours, ce soir, ils s'offrent à ce plaisir. Ils les amantent, ils les aimantent ici. Et peu de jeunes corps, peu au milieu de nous, seulement ce Vietnamien qui fait son travail.

cette douceur mûrie, mais sur les rudes pentes pavées de San Salvador, à Sergipe, à Pernambuco, dans le Sertão,

et ce soir aussi, à Grenoble, sur ce trottoir, en France, sans espoir politique, sans sagesse. Et sans haine aussi, mais humectant leurs lèvres d'une vague rêverie. Voyant Dieu à travers les étoiles, les étoiles, ou les nuages, ou l'or du soleil, ils contemplent l'œuvre qu'ils sont et que nous sommes. Devenu nous en 2003 à Grenoble avec nos frères sans abri, avec nos frères zombies, avec l'héroïne qu'ils ont sniffée et la petite pute roumaine jetée à ma rencontre, les billets de banque couverts de microbes asiatiques, les cœurs ouverts. Les cœurs plombés, le cercle polaire, où nos âmes, ici, grelottent. La guerre encercle cet îlot de nuit à Grenoble, et je m'engouffre deux heures avec mes semblables fatigués. Je fais relâche. Ce soir, je m'offre à toi, je reconnais ta force, ô Équateur, dans ta caverne, aux 40 couleurs.

après le 20e, peut-être. Emballé dans l'amas des nuages, le monstre, si simplement s'articule, indocile à nos morsures, comme dans cet adagio. La conscience d'un seul trancherait-elle ? Coûte-la assez luisant, nos destinées occidentales ? 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

dans ce passage cyclique, Dieu joue comme s'il dispersait l'or déchiqueté de son élan. Et sourd, il tonitrue derrière les montagnes, jaugeant nos imprudences martiales. Qui peut dire s'il improvise et pour quelle éternité? Un iris a disparu, l'iris quotidien, dans la lueur qui s'annonce à chaque aube. Le velours des incertitudes couvre nos crinières, nos paupières. Et maintenant, Maître peut-être est revenu. Ces ambulations fêlées, pour qui tintent-ils? Pour qui les sommeilleux lèvent le torse?